0: fond d'une cave à 30 pieds sous terre un mot désagréable à quelque individu. Ce mot, que vous croyez que l'on n'a pas entendu, que vous disiez si bas dans un lieu sourd et sombre, court, à peine lâché, part, bondit, sort de l'ombre. Tenez, il est dehors. Il connaît son chemin. Il marche, il a deux pieds, un bâton à la main, de bons souliers ferrés, un passeport en règle. Au besoin, il prendrait des ailes comme l'aigle. Il vous échappe, il fuit, rien ne l'arrêtera. Il suit le quai, franchit la place, etc. Passe l'eau sans bateau dans la saison des crues et va, tout à travers un dédale de rue, droit chez l'individu dont vous avez parlé. Il sait le numéro, l'étage. Il a la clé. Il monte l'escalier, ouvre la porte, passe, entre, arrive et... Par ailleurs, regardant l'homme en face, dit « Me voilà, je sors de la bouche d'un tel. » Et c'est fait, vous avez un ennemi mortel.
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0: Moi, je trouve ça très bien qu'on ait inventé Facebook, parce que Facebook, c'est l'antithèse de tout ce que disent les gens. C'est-à-dire que chaque personne a peur d'être une vedette, chacun veut cacher sa vie privée, etc. Mais par contre, quand il s'agit d'aller sur Facebook pour dire j'ai fait caca ou j'ai acheté de nouvelles chaussettes, ça pour les gens c'est naturel. C'est-à-dire pour toi qui es chez toi, c'est un truc naturel. Il y a rien de bizarre quoi là-dedans. Que de l'idée de partager je sais pas, de mettre tes gosses par exemple, que de les mettre sur la de, parfois en petite tenue ou au bain ou tu vois, de les mettre sur internet pour que tous les pervers de la terre puissent repérer ou en tout cas puissent se palucher en les regardant dans leur bain. Moi je trouve ça un peu c'est intéressant en même temps. Parce que finalement, on peut dire que c'est pas super grave, quoi. C'est plus super grave, mais c'est pas super grave, mais en même temps, c'est effrayant.
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la meuf, bon, moi déjà, il y avait beaucoup de vin. Avec mes cheveux, tu vois, on revient au-dessus du cheveu de la paresse. Mais c'est pas des conneries. Bon, elle s'est foutue un peu de ma gueule, mais pas méchant, hein. Mais bon, elle m'a dit, on dirait l'acteur, là, on dirait que tu ressembles à Pierre Richard ou alors Alain Souchon. Je te jure que c'est vrai, Maurice, je m'en parle. Elle me dit, je dis pourquoi tu dis ça, c'est méchant. Non, elle me dit, l'autre c'est un chanteur et l'autre c'est un acteur de cinéma. Tu sais, Pierre Richard, là, la chaussure noire, je sais pas quoi, là. Je dis, bon, très bien, putain. Dans mon fond intérieur, je me dis, putain, ça commence bien, quoi.

0: Tu bois le sperme, toi, Cathy?
1: Bah oui.
0: Quelle horreur. Et tu l'avales?
1: Un goût de terre. J'aime bien le goût. Et puis, quand j'aime mon copain, j'ai envie qu'il jouisse dans ma bouche, j'ai envie d'avaler, j'ai envie de le mettre partout et tout.

Arnaud, 53 ans, tremblait en France. Et les jours passent, comme un brin dans le vent. Dans ma toile, je recommence. Je l'ai dit à mes amis, chérie, tout est arrêté. Rien d'autre ne comptait. Il n'était rien de plus qu'un bébé. Il semblait avoir le cœur brisé. Quelque chose en lui, mais la première fois que j'ai posé mes yeux sur lui, toute seule, à l'aube de mes 17 ans, tout comme une colombe aux ailes blanches chante une chanson, on dirait qu'elle chante « Hou hou hou ». Tout comme une colombe aux ailes blanches chante une chanson, on dirait qu'elle chante « Ou bébé ou bébé ou ».

Oh, t'as écouté? Là, dans le morceau, là, juste avant, il y avait une bande inversée et je suis certain d'y avoir entendu un message subliminal de Maurice. Maintenant, il te parle même pendant la musique. C'est un truc de dingue. Maurice

0: Les banques ont pris l'habitude de ne pas donner de crédit, mais il n'y a aucun dispositif légal qui interdise aux banques de faire un crédit à quelqu'un qui est interdit bancaire, puisqu'en fait, interdit bancaire chez nous, c'est simplement les gens sont inscrits sur une liste, sur un fichier particulier, et ce fichier permet de savoir, permet aux organismes de crédit, aux banques, etc., de savoir que cette personne a eu des défauts de paiement, etc. Mais ils peuvent de toute façon lui faire crédit s'ils en ont envie. Mais l'interdiction bancaire, ça ne t'interdit pas d'utiliser les moyens de paiement en chèque. Et de toute façon, tout cela reste à la discrétion du banquier qui peut ou non te donner des moyens de paiement.
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0: Je voulais parler de la station spatiale, l'ISS, la station spatiale internationale.
1: Ah, genre, je sais même pas c'est quoi.
2: Dans la station internationale, c'est là où est stationnée la fusée. La fusée.

0: Mais vraiment, il y a quelque chose qui m'a fait halluciner. C'est parce que j'adore les lilliputiens. Il y avait deux lilliputiens.
1: Moi, je connaissais Gulliver et les
0: lilliputiens. C'est des gens, des humains, tout petits.
1: Des nains, tu veux dire?
0: Non, c'est pas des nains. Ce sont des lilliputiens. Ils sont à échelle normale et ils sont tout petits.

0: Arnaud, 53 ans, tremblait en France. 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Dans ma toile, je recommence. Je l'ai dit à mes amis, chérie, tout est arrêté. Rien d'autre ne comptait, il n'était rien de plus qu'un bébé, il semblait avoir le cœur brisé. Quelque chose en lui, mais la première fois que j'ai posé mes yeux sur lui, toute seule, à l'aube de mes 17 ans, tout comme une colombe aux ailes blanches chante une chanson, on dirait qu'elle chante, ou ou ou. Tout comme une colombe aux ailes blanches chante une chanson, on dirait qu'elle chante, ou bébé ou bébé ou.
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0: agréable parce que c'est humide, c'est crade, tu vois. Donc il y a plus fun, quoi. Il y a des fêtes, moi j'ai vécu même des fêtes comme ça qui étaient de la promo pour des marques d'alcool, pour des marques de jeans, et pas forcément dans les souterrains, mais bon, les mecs ils te filaient une adresse, ça pouvait être quelque part, en général c'est Paris et Petite Ceinture. Donc tu te retrouvais parfois dans un entrepôt, dans un magasin abandonné, dans un garage, tu vois, dans des trucs comme ça.
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Après, ce qui t'attend sur les aires d'autoroute, c'est plutôt des travaux, quoi. C'est bien mon univers. Tu peux te faire emmerder un peu. Enfin, en tout cas, tu peux tomber sur de drôles de phénomènes, bien sûr. Quoi, la première fois, de loin, j'ai vu quelqu'un arriver qui marchait mal sur cet aiguille avec une perruque blonde. Je me suis dit, putain, la blonde, elle a l'air d'avoir mal au cul. Puis plus elle arrivait, plus elle avait la tête de Benéil, la blonde.

0: Oui, bienvenue Kader. C'est une petite imitation, mais c'est pas forcément réussi. Non, je voulais parler aussi de ce que tu disais, ouais, Sébastien, notamment les histoires de aussi, bah, un peu dans la continuité de ce qui se dit, dans le sens où
1: Est-ce que tu as fumé de la drogue aujourd'hui, Sofiane?

0: Arnaud, 53 ans, tremblait en France.
1: Five Freddy m'a dit que tout le monde est cool. Le DJ foot, j'ai dit mon Dieu. Flashez vite, flashez cool. François sait pas, flashez fait pas. Et tu t'arrêtes pas, point certain. Tu vas dans le parking et tu montes dans ta bagnole et tu conduis très loin et tu conduis toute la nuit et puis tu vois une lumière et elle vient directement vers toi et atterrit. Et un homme de Mars sort et tu essaies de fuir, mais il a un revolver et il tire sur toi et t'es mort et il mange ta tête.
2: Orteil à orteil, dansant tout près, une haleine à peine presque comateuse, mur à mur, les gens hypnotisés, et ils marchent tout doucement, passent chaque nuit en ravissement.

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0: Bon, c'est sûr qu'on est dans une société, occidentale classique. C'est les garçons qui abordent les filles, c'est les garçons qui parlent de cul, parce que les filles, faut pas. Donc, faut oublier que les gonzesses dans notre société démarrent leur vie de petite fille avec des jouets qui sont apprendre à s'occuper d'un enfant. Hein, on leur donne une poupée pour qu'elles apprennent à brosser les cheveux, etc. Même aujourd'hui, à l'égalité des sexes, on continue à faire ça. On leur donne des petits ustensiles de cuisine et des petits aspirateurs. Jamais personne ne fait ça pour des garçons. Les garçons leur donnent des outils, des voitures, voilà. Donc dans cette société qui voulait de l'équilibre, tu vois, c'est pas encore gagné. Donc forcément, les filles ont déjà dès le départ dans leur culture une position, et on leur a déjà dit comment il fallait qu'elles se comportent après, et c'est ce qu'elles continuent à faire souvent, et c'est un peu triste.
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Il faut savoir que j'ai 300 chevaux et j'ai 100 chevaux en électrique. Mais il faut savoir que quand le moteur électrique, il se met en route, c'est une catapulte. Et tu peux pas me rattraper. Même une Porsche au démarrage, je peux pas. Ouais, c'est une catapulte.

0: En fait, moi, je vais vous répondre. Je suis tout petit. J'ai 10 piges. Putain, ouais, voilà, il y a un soleil. Moi, je croyais que même tellement que j'étais un petit peu con, si je pouvais construire une grande, grande échelle, pouvoir arriver là-haut. Enfin bref.
1: Quand même, ouais.
0: Non, mais moi, je t'avoue. Et toi, tu croyais pas que le soleil, il y en avait qu'un quand t'étais petit à 10 ans?
1: Non.
0: Ah bon? Tu savais, toi, Renaud, à 10 ans, que t'avais, qu'il y avait des milliards?
1: Je savais parce que j'avais appris, hein, c'est tout.
0: À 10 ans.
1: Bah oui.

Ivan, 45 ans, de Bordeaux. Écoute ce son. 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Laisse-toi porter par la musique. 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

0: Maurice Sadi, Maurice Sadi,
1: Maurice
0: Sadi,
1: Maurice Sadi. Oui, bon, l'adoption, alors après, l'adoption, c'est encore un autre problème. Je pense que l'adoption, c'est parfois simplement des gens qui veulent s'occuper d'autres, qui veulent s'occuper d'enfants, mais c'est aussi parfois des gens qui veulent avoir des enfants coûte que coûte parce que leur entourage a des enfants, et donc qui ont un comportement vis-à-vis de l'enfant ou qui a un comportement de parent qui marche pas parce qu'ils ont pas un gosse, parce qu'ils ont envie d'en avoir un, ils ont un gosse parce qu'il faut en avoir un. Il y a quand même beaucoup de gens qui ont des enfants et qui les utilisent pour donner un peu d'épaisseur à leur existence.
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0: Bon, on était chez le médecin.
1: Maurice, le médecin, il m'a regardé.
0: Parce qu'on est allé tous les deux chez le médecin. Je suis allé pour me faire soigner. Le problème, c'est qu'il défigurait Zora.

0: Non, c'était Sabrina. C'est pas la même chose.
1: Et celle du truc de la fenêtre de toit, là, comment elle s'appelle, celle-là?
0: De la fenêtre de toit.
1: Comment elle s'appelle, celle de la fenêtre de toit?
0: La fenêtre de toit. Mes parents ont changé le Vélux.
1: Parce qu'un Vélux, c'est une fenêtre maison, ouais, c'est une fenêtre de toit, un Vélux, hein. Je vais dire.
0: Ah, de toit avec un T au bout, pardon, excuse-moi. Une fenêtre de toit. Pardon, excusez-moi.

0: Arnaud, 53 ans, tremblait en France.
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0: comme on a tous grandi au milieu de cette culture qui a considéré qu'on était des gens qui rayonnaient sur la planète, qu'on était des gens attendus, on a du mal à se dire que ce qu'on fait c'est bien. Et ce qu'on fait c'est bien, je veux dire. Le seul truc c'est qu'il faut qu'on bosse, quoi. C'est que voilà, pendant des années, on a cru qu'il suffisait simplement qu'on dise qu'on est français pour pouvoir se trouver une place. Le monde d'aujourd'hui, il est pas comme ça. Le monde d'aujourd'hui, il dit que si tu veux une place, il faut te la faire. Il suffit pas d'arriver en disant oui, moi avant, nous la France avant, l'héritage français. Ça, l'héritage français, c'est très joli, c'est très culture, c'est formidable. Mais bon, force est de constater aujourd'hui que ça suffit pas, quoi. Que maintenant, il faut qu'on travaille.
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0: C'est un monsieur qui danse des claquettes en bas de chez moi, Maurice.
1: Voilà.
2: Écoute ça. J'espère que ça va marcher. Attends, je vais là.
0: J'adore cette émission, vite.
3: Ah, je préfère le danseur de claquettes, ceci dit.
2: Quand tu montrais ça tout à l'heure, moi je rigolais, tu vois. C'est... Enfin, moi je le prends, ton placard, envoie-moi le Saint-Jean de Luz, celui-là.

0: Pourquoi? Bon, s'il y a une fuite sur une capture, bon, on dit, allez, on la laisse tomber, on la balance dans l'espace, et voilà. Mais on en envoie une neuve. Comme quand vous êtes chez le garagiste qui vous prête une voiture de prêt.
1: Une voiture, toi, Saïd?
0: Ouais.
1: Parce que si t'as une voiture, si tu vas quelque part, et t'as pas une deuxième voiture pour te ramener au cas où.
2: Ouais.

0: Arnaud, 47 ans, Tremblay en France.
1: Je venais de manifester au quartier, j'arrive chez moi, fatigué, épuisé. Mon père me dit « Bonsoir fiston, comment que ça va ?» Ah, je lui réponds « Ta gueule sale con, ça te regarde pas. Crève salope, crève charogne, je lui ai dit crève fumier. » Et bam, une beigne. Oh, le lendemain, tous les jours, je vais au lycée. Là, je rencontre dans la cour mon prof d'anglais, elle me dit « Bonjour jeune homme, comment que ça va ?» Ah, je lui réponds « Ta gueule sale con, ça te regarde pas. Crève salope, crève charogne. » Et je lui dis « Crève fumier. » Et bim, une beigne. Oh. Ah, je me suis retrouvé enfermé à la santé. Et puis j'ai été condamné à être guillotiné. Le jour de mon exécution, j'ai trop curton. Il me dit « Repentez-vous mon frère dans une dernière prière. » Oh, je lui ai dit « Crève salope, crève charogne, crève fumier. » Oh ! Et là, vlan, ils ont tranché.
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0: Alors l'avantage fiscal qui était de 30% avant pour les journalistes je crois que c'est Jospin qui a changé le truc et qui l'a transformé en 7005. Alors l'idée et la modification, c'est pas de donner 4000 au lieu de 7005, mais c'est de réserver cet avantage à ceux qui gagnent moins de 4000 euros, ceux des journalistes qui gagnent moins de 4000 euros par mois. Alors, est-ce que c'est justifié? Bon, de toute façon, l'État a besoin de blé, il faut aller gratter auprès de tout le monde. Bon, quand tu prends plus de 4000 par mois, si cet avantage, ça fait chier quoi de le perdre. Mais bon, c'est la vie, on va pas se disputer. Hein. C'est comme ça. Donc, je suis pas choqué. Bon, il faut que l'on revisite notre système. Bon, passons-en par là, sans pour autant taper sur ceux qui sont les moins riches d'entre nous. Bon, je trouve que c'est pas ridicule.
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0: Tu sais qu'il avait attaqué au sabre des migrants un an avant.
1: Bah, oui, bon après, voilà, bon, les gens commencent à en avoir marre. C'est quelqu'un qui en a marre, qui en a eu marre. C'est des gens, voilà, et ils en ont eu marre. Là, on commence à... Parce que bon, oui, enfin, il y a des petites choses, là. C'est quand même un gros truc, là. Le mec, il sort, boum, putain, il s'est pas posé de questions, le mec. Hein, il a dit haut et fort ce que les gens pensent tout bas.
2: Non, mais il a dit haut et fort. Il a rien dit, le mec. Il a tué deux personnes. De quoi tu parles?

0: Ben, il y a beaucoup de fous qui sont dehors,
1: oui,
0: déjà.
1: C'est vrai. Oui, ça,
0: et
1: c'est
0: dans
1: vrai.
0: Les hôpitaux psychiatriques, il y a surtout des gens qui ont du mal à supporter la vraie vie réelle. Mais ça ne veut pas dire qu'on est fou.
1: Ah bon?

0: Arnaud, 47 ans, Tremblay en France.
1: Chaque fois que je m'arrête dans le Loir-et-Cher, ils ne me laissent plus partir de chez eux. Je leur dis qu'il faut que je rentre sur Paris, que je fais pas toujours ce que je veux, faut que je retrouve encore un poste d'essence, que j'ai pas le temps de finir ma bière, que je reviendrai un de ces dimanches passer la nuit dans le Loir-et-Cher. Ils me disent, tu vis sans jamais voir un cheval, un hibou. Ouais. Ils me disent, tu viens plus, même pour pêcher un poisson. Tu penses plus à nous. On dirait que ça te gêne de marcher dans la boue. On dirait que ça te gêne de dîner avec nous.
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0: Attention, attention, on vient de voter une loi sur la prostitution en France, qui est une très bonne nouvelle pour tous les proxénètes, hein, quand même. Ils vont être contents, ces gens-là, puisque il a été décidé par le gouvernement socialiste d'apporter une aide aux prostituées, une aide à la réinsertion, donc pour qu'elles puissent faire un autre travail, pour qu'elles et qu'ils puissent choisir un autre boulot. Donc on va leur donner un peu de caillasse. Bon, on imagine que quand t'es prostituée et que t'es dans un réseau de prostitution et qu'on te verse du fric, il y a beaucoup de chances pour que tu le vois, tu vois. Et la deuxième bonne nouvelle qu'il y a dans cette loi pour toujours pour les proxénètes, c'est que certaines prostituées étrangères seront autorisées à rester en France, toucheront donc un petit pécule et seront autorisées à rester en France et à travailler en France pendant 6 mois, je crois. Donc c'est pas mal, parce que ça veut dire que lorsqu'ils vont voler une fille à l'étranger, la forcer à vendre son corps ici sur nos trottoirs, ils pourront en plus de ça monter une petite structure qui leur donnera du travail et récupérer en plus le fric, 20 millions on a prévu, hein. 20 millions, voilà. Donc c'est plutôt une bonne nouvelle pour les proxénètes.
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Parce que les meufs, elles veulent sortir avec Maurice parce que c'est un animateur radio. Et du fait qu'il a une grosse voix, elles pensent qu'il a une grosse bite. Elles pensent comme ça. Tu vois, parce qu'il a une voix, il a une grosse bite. Il a une grosse voix, donc elles pensent qu'il a une grosse bite sans le voir. Ben, ça veut pas dire qu'il a une petite bite. Hein.

0: Il ne faut pas le bricoler, il faut dire à l'appareil, je parle dans ce micro-là, parce que l'appareil, il croit que tu parles dans la caméra.
1: Je parle dans ce micro-là.
0: Non. Bon.

0: Arnaud, 47 ans, Tremblay en France.
1: Je me baladais sur l'avenue, le cœur ouvert à l'inconnu. J'avais envie de dire bonjour à n'importe qui. N'importe qui, et ce fut toi. Je t'ai dit n'importe quoi. Il suffisait de te parler pour t'apprivoiser aux Champs-Élysées, au soleil, sous la pluie, soit à midi, à minuit, à tout ce que tu veux aux Champs-Élysées. Tu m'as dit, j'ai rendez-vous dans un sous-sol avec des fous qui vivent la guitare à la main du soir au matin. Alors je t'ai accompagné. On a chanté, on a dansé, et on n'a même pas pensé à s'embrasser.

0: Nous, on part du principe, nous Français, on part du principe que être instruit, permettre aux gens d'être instruits, c'est simplement les forcer à aller à l'école jusqu'à 16 ans. Et qu'à partir du moment où le mec passe la tête à l'école jusqu'à 16 ans, que ça veut dire que forcément il sera instruit. Forcé de constater que dans la réalité, non, ça n'a pas bien marché ce truc-là. Tu vois? C'est-à-dire que quand on regarde les plus gros nazes qu'on a dans notre pays, et les plus dangereux, tout le monde est allé à l'école, ou en tout cas tout le monde aurait dû y aller, mais il y a quand même un fossé colossal entre ceux qui ont fait acte de présence, ceux qui sont allés pour se battre et pour semer la terreur, et ceux qui sont allés à l'école, quoi, pour aller à l'école. Donc ça a fait un vrai fossé, ça a changé quand même beaucoup de choses.
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0: des gens qui me regardent bizarrement, il y a des habitués, il y a un homme qui aime des hommes, là, il y en a une qui dit « Ah bonjour !» Alors il s'est mis derrière moi, et j'ai remarqué, Maurice, qu'en fait, quand je me suis retourné, je regardais du coin de l'œil, il me regardait avec des petits yeux efféminés, tu sais. Et moi,
1: ça veut dire quoi
0: Bah, des yeux efféminés, ce sont des yeux qui clignotent beaucoup, et tu sens qu'il y a... tu sens qu'il y a la petite, le petit sourire en forme de cœur, tu sais, qu'on les... qu'ont les hommes qui aiment les hommes, et ils ont la petite ride,
2: n'importe la petite
0: ride gauche et droite, tu sais, qui se légèrement qui fléchit.
1: Connerie,
0: et donc moi je l'ai regardé un peu.
3: Tu l'avais fait ça, oui, ce sourire quand tu t'es fait prendre par ton copain ou l'inverse, je sais plus.
4: Ah ouais, il est
0: oh, ouais, non, mais c'est.
3: Que, t'avais ces petites fossettes comme ça
0: non, j'avais cette fossette.
3: D'accord.
0: Non, j'ai pas eu cette fossette. Non, j'ai pas cette fossette.

0: Non, mais attends, Catherine, tu sais ce que c'est une masturbation pour un garçon? Je vais te dire, c'est moins triste de pas le faire que de le faire. Hein.
1: Pourquoi non, franchement. Un orgasme quand même.
0: Un orgasme? Les garçons n'ont pas d'orgasme.

0: Arnaud, 47 ans, Tremblay en France.
1: Dans ma rue, il y a un mariage, celui du beau Bobby et de la belle Babé. Les voilà tous deux en ménage. Le débit d'eau épouse le grand beau débit de lait. Ils ont repeint leur boutique en blanc et chacun dit en y allant « Ah, qu'il est beau, le débit de lait !»« Ah, quel palais, le débit de l'eau !»« Débit de lait si beau, débit de lait palais !» S'il est un débit beau, c'est bien le beau débit de lait. Bobby a mis du lait dans son eau et la Babé de l'eau dans son lait. Ils ont enfin compris que leurs débits unis font le plus grand, le plus joli des beaux débits. Et les badauds sont emballés par les bidons de lait de Babé. Ouais, mais Bobby garde pour lui les deux plus beaux bidons de lait de la Babé jolie. Maurice

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0: C'est vrai que la société américaine, en tout cas celle que je vis moi, même si elle est difficile, la société américaine, elle est souvent beaucoup moins, elle est plus gentille. Les gens en général, hein, les gens sont d'emblée plus gentils. Je parle des gens normaux. Hein, il y a forcément des dingos et des fêlés, et plus que chez nous puisqu'ils sont plus nombreux. Mais la société américaine, elle est moins agressive, moins méchante, même si elle est dure, que la société française. Parce que la société française, elle est hyper agressive. Les gens chez nous sont d'emblée plutôt méchants, plutôt jaloux.
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Oui, je voulais vous dire que j'ai rencontré mon prof d'anglais qui dit être hybride. Il est bien hybride. Ouais, c'est ça, moitié alien. Il dit que oui, c'est un extraterrestre, oui. Moitié extraterrestre, moitié humain. C'est...

0: Non, c'est que moi je suis carrément méchant.
1: Ah voilà. T'es pas cruel par contre. Puis,
0: Non, pas la même chose.
1: Il y a des mecs qui rangent ses bouteilles par contre sous le truc.
2: Oui,
0: c'est pas moi.
2: C'est moi
0: l'autre.
3: Bang.

0: Arnaud, 47 ans, Tremblay en France.
1: Ouais, tu peux le voir rien qu'à ma façon de marcher. Que je suis un homme à femme, pas de temps pour parler. 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

0: c'est pas à nous d'aller faire le ménage en Afrique. Nous, on y va quand il y a quelqu'un qui va toucher au placard à uranium. On y va en courant, en disant au mec, non, tu touches pas à ça. Voilà, c'est tout. Et on va pas se raconter d'histoire. C'est ce que nous, Français, c'est ce qu'on attend de notre gouvernement, de toute façon, hein. Dans la réalité, hein. Flagornerie mise à part, et cette envie, effectivement, d'être gendarme de l'Afrique, d'être là de tous les conflits, c'est aussi pour essayer de donner l'impression qu'on a une puissance, de feu qui est égale à celle de l'Amérique. Mais dans la réalité, bon, il faut aussi qu'on s'occupe du placard à uranium, l'ambiance, faut aussi qu'on donne l'impression qu'on est hyper fort, hein. Bon, après, il va falloir qu'on le soit, il faut qu'on fasse un peu de muscu, quoi.
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0: Mais juste le voisin qui juxtapose là, bah, il arrive avec sa camionnette, bah, il s'est volé.
1: Attends, qu'est-ce qui fait ce bruit là?
0: C'est un oiseau qui est passé, c'est tout.

0: Tant que tu t'énerves et ça m'embête pour ton cœur.
1: Non, Sofiane, je t'explique. Moi, je ne suis pas des gens comme vous, j'en écoute tout le temps. Et moi, si je viens ici, c'est pas pour vous écouter, en fait.

0: Arnaud, 47 ans, Tremblay en France.
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nous, Français, si on n'avait pas eu le nucléaire, t'imagine, on aurait été obligé de continuer à acheter notre pétrole, mais en plus de ça, d'acheter notre électricité. Donc ça nous a permis d'avoir cette espèce d'indépendance électrique. Alors on râle, on je sais pas quoi, machin truc, parce que bon, chaque Français est forcément un spécialiste de tout, mais bon, le seul problème, c'est ça, quoi. Le seul problème du nucléaire, c'est que quand ça merdoie, on est juste obligé d'aller se cacher sur une montagne en attendant.

0: Et après de se regarder pour voir voilà si on fait des gosses avec trois têtes ou avec quatre bras ou pas. Et là on peut se dire ah oui c'est le nucléaire qui a créé ce truc là. Mais bon on n'a aucune maîtrise de ce. Ça aurait été formidable si on avait su quoi faire quand ça tousse quoi. Si on savait contrer le truc, ça serait formidable. Parce que si tu compares le nucléaire au charbon, par exemple, le charbon c'est crade, tu vois les gens qui bossent dedans, ils en meurent parce qu'ils en avalent. Enfin bon, c'est un truc assez monstrueux. Alors que le nucléaire, finalement, quand les choses sont normales, bon ben c'est un truc qui se passe bien quoi.
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0: Donc tu manges des haricots quoi?
1: Je sais pas trop les qualifier, moi je suis pas. Bon, bref. Mais pour faire simple, le contraire, tu sais, des haricots verts là.

0: Oui, en fait, je disais que je suivais un programme de remédiation cognitive pour la tête, en fait, pour mieux gérer mon temps, ma vie, tout ça, pour être mieux dans ma vie. Du coup, on m'a posé pas mal de questions, j'ai eu des tests et ça m'a, c'est un programme sur quelques semaines.
1: Mais je comprends pas. Right here.

0: Arnaud, 47 ans, Tremblay en France.
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0: ceux qui considèrent qu'ils ont de l'instruction, regarde ceux qui n'en ont pas en se disant que ce sont des pauvres gens, et particulièrement quand ils ont de l'argent. C'est-à-dire que jamais, jamais tu ne verras quelqu'un aller vers un pauvre, d'accord, vers un pauvre qui n'a pas d'instruction et lui dire que c'est un beauf, que c'est une pauvre merde, etc. C'est souvent cette réflexion-là, on l'a souvent vis-à-vis des gens qui ont de l'argent, parce que c'est comme ça que s'exprime là cette fameuse jalousie chez nous. Elle vient de là, la jalousie. Elle vient de cet endroit-là. C'est-à-dire que à partir du moment où quelqu'un a de l'argent, on est irrité, on est agacé, donc on le traite de con.
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0: Ce que je voudrais, c'est devenir un arbre. C'est qu'on me mette dans la terre.
1: Ça, c'est pas possible.
0: Et si c'est possible maintenant, si ça existe.
1: Alors, Catherine, il faut que tu comprennes une chose. Quand tu te coupes les ongles, toi, Catherine, tu n'es pas les ongles que tu jettes. Est-ce que tu es d'accord avec moi? C'est-à-dire que là, si par exemple, tu te coupes les ongles, que tu mets tes ongles dans la poubelle et que toi, tu vas dans ta chambre et que je dis « Où est-ce qu'elle est, Catherine ?» On va pas me dire « Elle est dans la poubelle. »
0: J'ai compris.

0: Mais j'aime bien aussi aller dans les bois pour juste pour aller me balader, me poser, écouter la nature, regarder, trouver des trucs. Je fais de la détection aussi, Maurice, tu vois, j'ai un petit détecteur, alors je me promène dans des coins un peu perdus.
1: Un détecteur de quoi ?
0: De métaux, pardon, ouais, détecteur de métaux.
1: Ah ouais, et tu détectes quoi ? Qu'est-ce que tu trouves ? Des boulons ?
0: J'ai trouvé des petites chaînes en argent, j'ai trouvé des boucles d'oreilles, beaucoup de pièces, des sabots d'âne, enfin j'ai trouvé...

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0: Arnaud, 47 ans, Tremblay en France.
1: 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Mon chagrin ne sera pour personne, je le garderai comme un ami. 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

Oh, t'as écouté? Là, dans le morceau, là, juste avant. Il y avait une bande inversée et je suis certain d'y avoir entendu un message subliminal de Maurice. Maintenant, il te parle même pendant la musique. C'est un truc de dingue. 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
1: Je pense qu'il y a un mensonge. Un mensonge qui est un mariage entre le sondeur et le publicitaire. Ils sont tous les deux ensemble pour faire croire à l'industriel que si il achète de la publicité extrêmement chère, que cette manière de faire lui permettra de vendre plus de produits. Dans la réalité, le publicitaire sait, le sondeur aussi le sait, qu'il y a avant toute chose la condition et l'intérêt de celui qui est censé acheter.

0: Je tiens à dire, tu as les dents très blanches et je pense que tu sens très bon. Parce que franchement, tu es très attractif.
1: Oula.
0: Il en est plein incertain. Bah, je pourrais faire du sexe avec lui.
2: Quoi précisément?
0: Une? Bah, je pourrais le sucer, voilà, et puis pour le baiser.

0: Arnaud, 47 ans, Tremblay en France.
1: Un dimanche matin, avec ma putain sur ma mobilette, je lui ai mis la main entre les deux seins. Direction, Quéquette. Et non, tu les verras plus les poils de mon cul car j'en ai fait des brosses. 100 francs le kilo, ouais, ça, c'est du bon boulot pour nourrir les gosses. 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

0: Arnaud, 47 ans, Tremblay en France.
1: Il était une fois un malade du foie qui ne buvait ma foi qu'un verre à la fois, mais cela toutefois, par jour, 60 fois. Père autrefois lui a dit 100 fois, attention ton foie, bois pas autant de foie. Il arrive parfois qu'une cirrhose du foie fait grossir le foie de 4 à 5 fois. Je suis de bonne foi, je l'ai vu une fois. Et le malade du foie répondait à chaque fois, mais non, mais des fois... Tu veux me foutre les foies, occupe-toi de ton foie, et merde une bonne fois. Oui, je bois quelques fois, et même si des fois j'y regarde à deux fois, je jure sur ma foi que je me fous de mon foie. Je boirai 1000 fois, on ne crève qu'une fois.

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1: Se libérer pour se libérer, ça ne veut rien dire. Ce qu'il faut, c'est que les gens se libèrent et qu'il y ait, au bout de cette libération, des forces suffisamment importantes pour éviter le chaos. On remplace Kadhafi par un système, alors je ne sais pas quoi, démocratique si c'est ce qu'ils veulent, mais qui tient la route, qui est organisé. Parce que l'intervention extérieure, elle amène à un truc qui n'a pas bien marché, qui est effectivement fait fuir, on tue, on coupe la tête de celui qui dirigeait le pays, mais après ça, on est obligé de rester sur place pour faire un truc qui ne veut rien dire.

Non, il m'a dit, moi, je cherche quelqu'un, je vais virer tout le monde. Je cherche quelqu'un pour reprendre les rênes du restaurant, quoi. Et le gars m'a subjugué, quoi. Et lui, je l'ai subjugué aussi, apparemment.

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1: Arnaud, 47 ans, tremblait en France.
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0: Chez nous, la mentalité française, elle passe tout de suite au jugement. Et c'est vraiment pour ça, moi, que je suis parti. Ça fait partie des choses qui m'ont fait me casser de notre pays. C'est que les gens passent leur temps à faire ça. C'est pas le gouvernement, comme disait Jérôme, moi, qui me fatigue. C'est les gens de chez nous. Ici, aux États-Unis, quand tu fais quelque chose, quand t'as essayé un truc, d'ailleurs, les gens racontent, ce qu'ils ont vécu. Ils ont vécu des mariages, ils ont vécu des commerces, ils ont vécu des trucs parfois qui ont marché ou qui ont pas marché. Les mecs, ils racontent parce que ça intéresse les autres de savoir. Alors, raconte, quoi. Comment ça s'est passé? Pourquoi t'as arrêté? Qu'est-ce qui était intéressant? Qu'est-ce qui l'était pas? Et chez nous, jamais. Chez nous, c'est, ouais, le mec, il a foiré son commerce, c'est un gros naze, on lui parle plus. C'est pas de s'approcher, de se dire, putain, le mec, il a eu l'expérience du commerce de bonbons, il pourrait nous raconter comment ça marche. Et d'ailleurs, les mecs, après, ils le présentent comme ça, en disant, tiens, je vous présente Roger qui a eu un magasin de bonbons à Houston. Les mecs qui font ça et Roger il raconte son truc. Chez nous, Roger on ne parle plus, quoi. Et c'est pour ça qu'on n'avance pas. On n'avance pas parce que l'expérience c'est un truc qu'on ne comprend pas.
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J'ai quelques poules et depuis un certain nombre d'années maintenant. Et puis je me suis, tu sais, passé le truc de l'individu qui voit des poules, pipi, qui caca. Ben je dis franchement, c'est une organisation, c'est une société, mais c'est un truc de malade. Et je peux même aujourd'hui, j'ai grâce à elle, je peux même déterminer certaines choses qui se passent dans le ciel grâce à elle.

0: Oui, mais ils referont pareil.
1: Mais tu peux pas savoir, t'es Madame Soleil, toi? Est-ce que t'es Madame Soleil, toi? Toi, t'es là-bas, toi? Moi, j'y suis pas là-bas, je suis à Saint-Denis-de-Pile. Qu'est-ce que tu me racontes? Tu sais tout sur tout. Tu commences à me prendre la tête, sérieusement. Parce que tout ce que tu sais, c'est que des conneries, tu y es pas. Est-ce que t'as été en Inde tout à l'heure? Au moins, Maurice, il t'a dit, ouais, moi, j'ai eu mal au ventre, j'étais niqué, j'étais mort, tu verras, j'ai vraiment souffert. Ah oui, bon, moi, je connais, machin, l'autre, j'en ai mis, etc. Est-ce que toi, tu y étais?

Arnaud, 53 ans, Tremblay en France. 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Alors, qu'en penses-tu maintenant? Tu sais ce que je ressens. Tu dis que tu peux supporter mon amour. Est-ce que c'est vrai? Je ne précipiterai rien. Je te donnerai une chance. Mais si, mais si, mais si. Tu m'emmerdes vraiment? Alors c'est au revoir. 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

0: Ici, moi, je me suis fait plein de nouveaux potes, quoi. Tu vois, c'est de nouvelles têtes, des gens qui ont d'autres activités, une autre façon de voir le monde, tout en conservant, mais tout en conservant mes amis, parisiens, mes amis, ceux que j'avais ailleurs, quoi. Donc voilà, mais c'est bien aussi. Je pense que dans la vie, c'est pas mal. Tu vois, on peut pas se dire qu'on va rester toute sa vie au même endroit parce qu'on a la flemme ou parce que on sent que tu vois que si jamais on s'éloigne de ses amis, qu'on se dit qu'on en aura plus, quoi. Tu vois?
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Je vais dire que s'il y a par exemple des violences conjugales d'un policier envers sa compagne, tout dépend, je ferai preuve par contre ouais, là, d'indulgence. Il ne faut pas condamner un policier fortement s'il a des violences conjugales parce qu'il rentre à la maison, le mec il n'en peut plus de son boulot, c'est très difficile.

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1: C'est vrai que le conflit israélo-palestinien, c'est pas un sujet facile, donc je vais pas en parler.

0: Harold, le vigile, 47 ans brunois. Il y a des jours un peu gris dans la vie où t'as envie de tout envoyer balader. Des jours où t'aurais envie de faire un fuck à ton patron, ta voisine tarée qui te casse les pieds, ta gamin, ton ex-femme. Bah, tu peux pas. Alors tu fais quoi dans ces cas-là? Tu mets le morceau d'anthologie des Body Count à fond et tu te relaxes.
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0: Arnaud, 47 ans, tremblé en France.
1: Que d'insolence dans le silence qui trouble ton innocence. Un jeu mêlé de souffrance comme un guerrier que l'on blesse se cache dans son rêve, se masque de tout son courage, sans cesse continue le combat. Pourquoi ces mots si forts, si chauds, qu'ils gémissaient sur ta peau te font l'effet d'un couteau? Hein? Je cherche dans le vague une ombre, un sourire, qui soulage une voix sans image, un refrain qui voudrait crier, toute première fois, toute première fois.
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0: Je suis comme tout le monde. Il y a des moments dans ma vie où tout va super bien. Il y a des moments où les choses vont un peu moins bien. Il y a des choses où il y a des moments où ça va plutôt mal. Voilà quoi, comme tout le monde. La seule chose, c'est que moi, je pars du principe que quand les choses n'avancent pas exactement comme je veux, que j'ai quand même un pouvoir qui est un pouvoir de maîtrise, un pouvoir de changement et aussi un pouvoir de d'endurer les choses. Voilà, possibilité de d'endurer, de me dire voilà, si les choses continuent comme ça, ça va me permettre de ça va me permettre de me renforcer dans ce domaine, dans le domaine de la, tu vois, de la ténacité, puisque il faudra quand même continuer à vivre, même si parfois les moments sont un peu difficiles. Voilà comment moi je perds les trucs.
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0: que j'ai toujours rêvé aussi d'être acteur dedans. Bon, après, il faut du travail, il faut apprendre les textes, il faut être présent. Ça, je pouvais faire ça à l'âge de 20 ans, mais...
1: C'est pas quelque chose.
0: C'est des très bons acteurs qui ont fait l'école de... Ah bon ? Patrick, c'est un bon acteur ?
1: Ils savent pas jouer.
0: Ah, ils savent pas jouer ?
1: Ah non.
0: Comme c'est ça.
1: Donc tout le monde, ma gueule, ils savent pas jouer. Ils savent jouer, hein ? Mais ils savent d'abord.
0: Tu sais ce que c'est être un acteur ?
1: Ils savent pas jouer.
0: Bien sûr qu'ils savent jouer, ce sont des comédiens qui ont fait de hautes études, ils ont déjà fait plusieurs films.
1: C'est un lécheur de cul, là.
0: Mais c'est pas lécheur de cul.
1: C'est vraiment un lèche-couille, hein. Oh my god.
0: Qu'est-ce qui te permet, est-ce que tu as fait des études de comédie déjà ?
1: Tu dis ça parce que, on est...

0: monsieur des baleines, là, le pirate par water.
1: Ouais, voilà, tu vois, désolé, désolé de vulgariser comme ça. Mais bref, et voilà. Et donc, pour en revenir à cette fameuse cause de Paul Waters, la cause qu'il défend, pour ma part...
2: Watson, hein, c'est Watson le nom du monsieur.
1: Paul Watson.
2: Parce que Waters, c'est un mec qui joue dans un groupe de rock, c'est pas le même.

Bonsoir à tous, Lydie, 50 ans, Chantilly. Pour nous ce soir, j'ai choisi Elvis Presley parce que pour moi, c'est le maître incontestable du rock qui danse. Bonne soirée à tous.

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1: Nous sommes le 8 juin et nous fêtons les Médards.
2: 1810, naissance de Robert Schumann.
3: Naissance de Francis Crick, biologiste britannique, cofondateur de la découverte de la structure en double hélice de l'ADN. 1940, naissance de Nancy Sinatra. Bang, bang.

0: Chanteuse et actrice américaine. 1944.
1: Qu'ont-ils en tête ces jeunes soldats qui ont parcouru 8000 km pour venir débarquer à Bernières, petite station inconnue de la côte normande.
0: Débarquement des troupes alliées en Normandie. 1944, naissance de Buzz Skaggs. Chanteur, compositeur et guitariste américain. 1949, publication de 1984.
2: Pour que les concepts de liberté politique et intellectuelle disparaissent, il suffit tout simplement d'en éliminer le nom. Un concept qui n'a pas de mots pour être exprimé n'existe plus. Nous réduisons le champ de la pensée, jusqu'à obtenir une pensée limitée, unique, dirigée. Nous créons un monde de peur, de trahison, de tourment.
0: Le roman dystopique de George Orwell.
3: 1951, naissance de Gaynor Hopkins, dite Bonnie Tyler.

1955, naissance de Tim Berners-Lee, physicien informaticien britannique. Il est l'inventeur du World Wide Web. La technologie HTML d'Internet. 1960, naissance de Mike Ucknall. Chanteur et compositeur britannique, membre du groupe Simply Red. 1984, sortie du film Ghostbusters.

0: comédie fantastique devient un succès mondial et un classique de la culture populaire. 1995, après 13 années au sein de la formation, Alan Wilder quitte le groupe Depeche Mode. Dragon. Votre atout majeur se trouve dans votre créativité. Le culot est payant et vous vous exprimez plus facilement, avec aisance. Profitez de la vie. Il est plus tard que vous ne pensez. Louise Marie de France.
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2: 25.
3: Il fait 25, Arcachon ?
4: Il était en jupe à Paris.
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2: Je vais regarder.
3: Oh non, aujourd'hui, c'est un peu frisquet. Moi, j'ai
2: 24,7.
3: Ah bon ?
2: 24,7.
3: Non, c'est pas possible.
2: Il garde la chaleur, mon appartement. Je mets jamais chaud.
3: Ah, à l'intérieur de l'appartement. Mais faut ouvrir.
5: Il faut ouvrir,
3: Catherine.
4: Elle a pas ouvert depuis la canicule.
0: Oui, mais ça, c'était avant. Ce soir, personne ne sait ce qu'il va se passer.
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3: 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Tu vas télécharger l'application. 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Une fois que tu auras téléchargé cette application, tu vas chercher maurice.usa, Maurice, M-A-U-R-I-C-E.USA. Une fois que tu auras trouvé maurice.usa, tu vas faire sonner un peu, tu vas t'assurer qu'on peut te rappeler et que ton micro fonctionne. Et tu vas voir, tu appelles un peu, tu raccroches, tu regardes ton écran, badaboum, c'est moi qui te rappelle. C'est super bien foutu et c'est quelques secondes plus tard. Si tu appelles maintenant, tu vas pouvoir causer avec la personne qui est ici. Alors qui va là, je te prie.
6: Bonsoir Maurice, il est plus puni, ni coq,

0: vient de sonner chez moi en fait, parce que j'ai envoyé une chaise en métal dans le jardin d'un voisin hier soir, et j'ai été la récupérer ce matin, mais en fait c'est pas la bonne. Du coup il m'a remonté la bonne chaise, et là maintenant je dois lui donner la sienne. C'est la bonne, hein. Attends. Hier je me suis énervé et j'ai pris une chaise et elle a volé dans le jardin. Ouais.
1: Mon Dieu.
0: Pourquoi le problème c'est que... Attends. Non, c'est rien.
2: Il n'y en a que trois.
0: Il y en a deux. Il y en a deux. Et alors... prends celle que tu veux. Ah, donc c'est celle-là. C'est celle qui est défoncée en fait. Ben oui, forcément.
1: Hey. Celle qui est tombée par la fenêtre.
0: Bernard, je suis obligé de te laisser.
3: Ouais, Bernard,
0: ça va, c'est là qui est bien.
2: Je sais pas, mais
1: il a choisi sa chaise, Bernard, c'est bon?
0: Yeah, ouais, il a choisi.
1: Ok, désolé, Bernard. Non. Salut, Bernard. Désolé pour la chaise.
0: Désolé pour ta chaise.
1: Ouais.
0: Je croyais que tu venais pour le bruit, en fait, je suis désolé.
1: Ouais.
0: Passe une bonne soirée. Ciao.
1: Ouais. Bon, je voudrais dire à ceux qui veulent participer à l'émission que c'est pas très compliqué. Ah, il faut tu télécharges l'application Teams. Ensuite, tu cherches maurice.usa. Et surtout dans tes paramètres, tu regardes pour être sûr qu'on peut t'appeler. Tu vois? Et normalement, ça va marcher. Mais si jamais... tu sais, c'est un peu comme... on imagine une réunion familiale, d'accord? Donc, jeudi, tu étais avec tes parents et ta cousine à table, tu vois? Et tu as un voisin qui te dit, mais viens boire un coup. Et tu trouves que c'est sympa. Traditionnellement, on donne congé donc à la famille. On dit à la famille merci, à bientôt, et on va seul chez le voisin. Tu vois? Donc on quitte la réunion familiale précédente pour aller seul chez le voisin. Mais certains qui voudraient participer à l'émission, eux se lèvent avec leurs parents et la cousine et vont chez le voisin. Donc ça marche pas. Parce que le voisin, il t'a invité toi, il a pas invité toute la famille, pas toute la tablée. Tu vois ce que je veux dire ou pas? Donc il faut que tu quittes la famille. Quand tu as quitté la famille, là, hop, tu peux venir à la réception du voisin. Voilà. Ouais. On n'est pas tous égaux, hein. On nous a à l'école, je me souviens, on nous disait qu'on était tous pareils. Et moi j'étais à l'école à une période où les enfants fermaient leur gueule, personne n'a rien à foutre. Donc quand on nous disait qu'on était tous pareils, au fond de moi, je me disais non.

J'aurais aimé que ce soit un poil plus frais, mais bon, c'est comme ça. Il y a pas de studio, il y a pas de frigo dans le studio, pas encore. Une cinquantaine de casseurs vêtus de noir sèment le désordre en centre-ville de Toulouse. Des appels avaient été lancés sur les réseaux sociaux pour se venger de la police. Voilà. Voilà, on en est là maintenant. On est paralysé, on est là. Et alors attends, quand finalement on arrive à avoir des responsables, parce que tu sais, chez nous, il y a des gens qui prennent des salaires de responsables parce qu'ils ont des responsabilités, tu vois. Mais ce sont des responsabilités qui font que quand il se passe quelque chose, ils se cachent sous la table, ils se groupent à plusieurs, ils crient, ils aboient pour dire non, non, c'est pas nous, on n'est pas responsables. C'est ce qui se passe un peu avec les magistrats aujourd'hui en France. Après les dysfonctionnements que l'on a, qui sont avérés pour la triste mort de cette petite fille de 11 ans, Iliana, pour une fois, quelqu'un a le courage de dire que les magistrats ont une responsabilité, que la gendarmerie, la police ont une responsabilité. Il y a quelqu'un qui a le courage de le dire. Eh ben, au lieu de dire « nous aurons le courage d'affronter les responsabilités », ils font ce qu'on fait depuis 50 ans dans le pays, ils se cachent sous la table en disant « non, non, non, on n'a pas de responsabilité, ce n'est pas de notre faute, c'est systémique, c'est je sais pas quoi, c'est machin chose », alors qu'on sait très bien que si le pays est plongé dans le désordre, c'est parce qu'il y a un nombre complètement délirant d'escrocs, de voleurs, de violeurs, d'agresseurs, de bagarreurs, de casseurs dans notre pays, qui sont pour certains venus spécialement chez nous pour tout casser parce qu'ils savent qu'ils ne risquent rien. Pourquoi ils ne risquent rien ? D'une part parce que notre système législatif et nos lois ne sont pas du tout à la hauteur de l'époque. On a des lois qui sont faites pour des gens, j'ai envie de dire, quasiment normaux, qui pourraient glisser en courant et casser une vitrine. Mais on n'a pas de loi pour lutter réellement contre les sauvageons qui détruisent, qui pillent, qui commencent à attaquer les gens dans leur maison. Et on a des magistrats qui l'acceptent. Qui veulent un peu de gentillesse, un peu de je sais pas quoi, pas de stigmatisation, pas de systématisation, pas de généralisation, parce que il faudrait traiter les cas particuliers sans les regarder comme des cas particuliers et sans non plus les regarder en généralisant. Donc ça, forcément, ben on fait rien, hein, puisque tu ne peux pas dire que c'est la voisine qui a volé tes chaussettes sur le truc, et tu ne peux pas dire que c'est sans doute dans le voisinage qu'il y a des voleurs. Tu ne peux pas le dire parce que tu généralises, et si tu dis que c'est la voisine, ben t'attaques la voisine, donc ça non plus tu ne peux pas le faire. Donc tu es obligé de fermer ta gueule et dire voilà, mes chaussettes ont disparu, elles ont dû partir, et puis on n'en parle plus. Qu'est-ce qu'on va faire de ces gens-là, je veux dire ? Qu'est-ce qu'on va faire avec les magistrats poltrons que l'on a qui sont capables de juger en priorité des gens qui acceptent d'être jugés ? Parce que le pays est comme ça aujourd'hui, et il y a ceux qui acceptent d'être jugés, il y a ceux qui acceptent d'aller en prison, il y a ceux qui acceptent d'avoir des emmerdes, il y a ceux qui acceptent d'être poursuivis, et puis il y a ceux qui n'acceptent pas et qui disent ben non, on le fera pas, et ces gens-là, on leur dit vous avez raison, ce n'est pas grave, on trouvera une autre solution, on vous jugera plus tard, on verra, c'est pas la peine, c'est pas pressé, on a d'autres trucs à faire, oui, il y en a beaucoup de travail. La partie notable des magistrats qui exercent aujourd'hui est une partie de magistrats qui n'étaient pas magistrats il y a 15 ans ou il y a 20 ans. Ce sont des gens qui sont là pour certains depuis, alors quelques-uns sont un peu anciens, mais les autres sont des gens qui sont là depuis beaucoup moins de temps. Si cette profession ne leur va pas, ne leur correspond pas, il faut qu'ils la quittent, qu'ils s'en aillent et qu'on mette des personnes qui sont capables d'endosser les responsabilités et pas seulement l'habit, le genre, le style, le salaire, le bureau, le personnel et puis les postures. Ça ne va pas. Il faut que notre pays arrive à sortir de ça. Il faut qu'on arrive à juger

les gens à forcer les magistrats à faire leur boulot, et quand leur boulot n'est pas fait, qu'on arrive à voir les magistrats et à leur dire que leur boulot n'est pas fait, pour que, par la suite, ils se mettent à le faire. Et il faut casser cette façon de faire qu'on a dans le pays, que de permettre aux gens de se grouper pour empêcher pour qu'ils puissent se mettre à l'abri. Allez, viens causer avec Nicolas, là. Je sais pas combien de temps ça va durer. Bon, c'est pas un USA. On finit à minuit et quart ce soir, dépêche-toi.

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1: C'est vraiment très bon cette petite spécialité là. On se rend pas compte. C'est bien cette petite les gâteaux, les trucs là, les petits yaourts au lait de brebis là. Ça c'est chouette hein. Comment il s'appelle celui-là là? Je voudrais féliciter notre champion de ce soir, qui a déjà appelé 5 ou 6 fois et qui n'arrive pas à se dépatouiller techniquement de du logiciel. C'est pas compliqué. Si tu regardes ton écran, tu verras peut-être ton nom. Si tu vois ton nom, tu pourrais aller dans les paramètres. Oui, ce n'est pas la peine de nous appeler toutes les 5 minutes, puisque, tu sais, les gens ne comprennent pas bien. Donc, nous savons que tu cherches à nous appeler, mais si tu n'es pas en discussion avec le copain Nicolas, c'est parce que tu y a un paramètre dans ta façon d'organiser le logiciel qui n'est pas mis ou organisé pour qu'on puisse te rappeler, tu vois, parce que nous avons compris que tu veux participer. Bon, on est vraiment pas égaux, hein. Et lui attend, hein. Ça fait une semaine hein, qu'il essaie, lui là. Ouais, toute la semaine dernière, il a essayé, il a rappelé, re-rappelé, re-re-rappelé, en se disant, mais il me voit pas. Ah, c'est bien. Il dit, personne ne m'arrive à la cheville. Oui, c'est vrai. Tu fais partie des champions. On est en train de préparer ta médaille. Parce que je pense qu'on va te décorer. Ouais. Non, peut-être que tu pourrais regarder... tu regardes les paramètres... ou tu tapes sur Internet Teams 2. Comment me faire rappeler? Ou sur ChatGPT. Comment être rappelé? Quel paramètre? Alors, c'est bien, bravo, hein. Merci hein, en tout cas de m'avoir choisi. Et puis d'appeler comme ça. Là, le mec, il a appelé peut-être 10 fois. Il est super. Et attends, parce que nous, sur l'écran, on l'a. Hein. On a le mec. Il y a un truc invité à participer, regarde, tu vois. Donc là, on clique sur invité à participer. Paf. Et il y a marqué quitte l'appel. Oui, parce que lui, il n'accepte pas les appels. Donc, bon, on peut l'inviter à participer, mais comme lui, dans les paramètres, il a mis je n'accepte pas les appels, eh ben, quand on l'appelle, eh ben, ça marche pas. tu vois, mais moi j'aime bien ces, tu sais, au début, il y a très longtemps, quand on a commencé à Internet, nous en 97, il y avait des moments où ça m'énervait moi, ça, parce que tu vois, on prenait un peu de temps l'après-midi pour comprendre comment ça marche, et puis après voilà, on voyait quoi. Donc au début ça m'énervait. Maintenant je trouve ça un peu poétique en même temps. Tu sais, d'imaginer le mec. Tu sais, parce que bon, s'il y avait un seul mec qui essayait de te joindre puis qu'il arrivait pas, on pourrait dire je sais pas quoi. Mais là, il y a des gens qui sont là, ils sont là. Je les vois. Ils ont dit tiens, je vais l'appeler, paf, ils ont appelé. Et puis voilà, terminé. Et l'autre, il... Mais rappelez-moi. Ah, j'aime bien. Bravo. Et lui, ça fait, je dis, à peu près une semaine qu'il essaye. Il tente et il appelle. Bon. Et attends, là, on est à l'ère de l'intelligence artificielle. C'est-à-dire que face à nous, il y a un mec, ce mec-là, il utilise encore un peu son cerveau. Bientôt, des gens comme lui ils n'utiliseront plus leur cerveau. Ils demanderont à ChatGPT de faire le boulot, tu vois. Et là, mon pote, Mais il est bien, il est bien. Merci, hein. Continue. Continue parce que cette sorte d'activité parallèle pourrait nous manquer si tu n'as, si tu n'as plus. Allez, à bord par ici. À Nicolas, il a 42, il est à Saint-Didier.
2: Oui.
1: Eh, il est là. Il y a quelqu'un d'autre qui veut parler, alors qui va là, je te prie. Réveillez-vous, hein, dès que vous voulez. Si vous m'avez appelé, c'est pareil, c'est les champions, là. Vous m'avez appelé ou pas?
2: Pour sûr, Maurice.
1: Oui, il y a quelqu'un avant toi, le mec, il est là, il a ses doigts dans sa bouche. On ne sait pas ce qu'il attend. Qu'est-ce qu'il attend? Qu'est-ce qu'il attend, le mec? Qu'est-ce qu'il pourrait attendre?
2: Pourtant, il est bien équipé, il a plein de...
1: Ah ouais, il a un micro, il a... On ne sait pas ce qu'il attend. On le voit, et là, il fait comme ça, il fait... Mais il ne parle pas. C'est marrant, non? Et c'est pas le même que celui qui essaie d'appeler. Celui-là, c'est pas le même. Tu es là? Non, il ne marche pas, ton micro. Et ouais, parce que Internet a aussi donné... Parce que tout le monde fait voir, ils ont tous des micros. C'est tous des... Ils sont équipés comme des champions. Ils savent pas les faire marcher, les trucs. Tu sais, c'est un peu parfois, tu rencontres des mecs qui sont sur des brels incroyables, tu leur dis, c'est un 4 cylindres. Les mecs, ils savent pas. Vas-y, tu peux parler maintenant, vas-y, parle. Mais il ne marche pas ton micro, vieux. Ah oui. Donc là, il faut pas que tu restes comme ça quand ça marche pas. Il faut faire quelque chose. Heureusement que tu travailles pas avec nous, toi. Ouais, ceux qui bossent avec moi, ils savent que là, quand tu restes impassible, quand ça marche pas, moi, je deviens hystérique. Hein. Bon, alors nous avons Sofiane. Vous avez quel âge? Ah, ça y est, il a mis son micro, le mec. Alors, vas-y. Non, mais... Ouais. Oui, mais il faut que tu coupes la radio, vieux. Là, t'écoutes par la radio. Donc forcément, c'est plus long. Hein. C'est... Mais je les aime bien, moi, en même temps. Sofiane, vous avez quel âge, on a dit?
3: Oui, donc Sofiane, 44 ans de Vincennes.
1: Eh oui, 44 à Vincennes. Et le monsieur qui a le super équipement, là, c'est qui?
4: Sébastien, 49, Pontarlier.
1: C'est bon, là, Sébastien, il a compris. T'as vu, c'est bien, les beaux micros, là, tout ça, mais vaut mieux lire les notices avant.
4: Oh, bah, c'est bon, Maurice. La dernière fois que j'ai intervenu, il fonctionnait, puis là, il...
1: Ah, ben moi, j'en sais rien, mon vieux. Non, ce n'est pas bon, ça ne marche pas.
4: Bah, j'ai compris.
1: C'est pas de ma faute.
4: C'est pas la mienne non plus. Hein.
1: Bah si, c'est plus de la tienne que de la mienne. Le mec, il va se défausser. Il va dire non, c'est pas de ma faute.
4: C'est un incident de parcours.
1: T'es magistrat où exactement? Je me souviens, j'ai pas noté. C'est pas de ma faute, il me dit le mec.
4: Merci.
1: Ah, ils sont drôles. Bon, allez. Non, mais c'est bien, hein, cette ambiance. Hein. C'est très bien. Et il y arrive, je le vois plus. Le copain, là, il est sur le chat, mais il a un céphalogramme plat. Bon, j'arrive, hein.

0: Bon. Achetez plus vite. Achetez plus malin avec ChatGPT. Au lieu de faire défiler des pages de résultats, décrivez simplement ce que vous recherchez. Aïe, aïe, mon Dieu. Après, quand on va être pourchassé par ChatGPT, là, ça va être dur. Hein. Waouh. On sera obligé de lui dire, ouais, allez, ok, allez, vas-y, on voit le fauteuil. On voit le fauteuil. Et tu peux me redire comment on fait pour trouver la rue du Château d'Eau ou pas? Ouais, j'achète le fauteuil, ok. Mais dis-moi où c'est, parce que en fait, elle m'attend. Ah, mon Dieu. Et ouais. Donc, je vais te lire quelques messages, peut-être. Un message... non, c'est prénom âge et ville d'appel. Hein. Quand il n'y a pas prénom âge et ville d'appel, on ne lit pas. Parce que c'est pas beaucoup, c'est pas très compliqué. Hein. Alors, qu'est-ce qu'on a là? Ah, on a ici, regardez, Arnaud 54 à Tremblay en France. Ah, bonsoir Maurice, merci pour tes messages à l'antenne. Félicitations pour ta cascade en fauteuil roulant, mais pour l'instant, je m'en tiens à une utilisation conventionnelle. Je me déplace principalement avec un cadre de marche et je vais prochainement me mettre aux béquilles. Ah non, les béquilles, c'est horrible. Moi, les béquilles, j'ai jamais pu. C'est un enfer. Non, le déambulateur, c'est pas mal. J'ai bien aimé le fauteuil roulant parce que c'était temporaire. Bien entendu, c'est pas du tout une pique en direction de celles et ceux qui sont à demeure dans des fauteuils roulants. Puisque bon, il y a toujours des gens qui cherchent la merde, donc bon, il vaut mieux dire ça parce que autrement ça va partir en saucisson. On le sait. mercredi dernier, j'ai eu mon rendez-vous de contrôle. Avec le chirurgien, les fractures sont consolidées, je peux enfin poser le pied. Amplitude de 110 degrés du genou, 90 pour la hanche, ça doit progresser, mais l'équipe est confiante. A-t-elle le releveur à portée 24 sur 24, car le pied ne se relève pas pour le moment. Bizarre comme sensation et hypersensibilité sous la voûte plantaire. Une opération ambulatoire est programmée le 26 pour retirer la dernière plaque dans mon pied. Ensuite, si tout se passe bien, je devrais pouvoir définitivement quitter le centre en juillet et peut-être passer en hôpital deux jours. La lettre pour le rendez-vous avec le médecin expert de l'assurance est arrivée. J'ai la chance d'avoir des séances d'1h30 de kiné par jour, alors c'est normalement limité à 30 minutes. Évidemment, pire moment où je t'écris ces moments, j'apprends que le personnel de l'hôpital est en grève et qu'il n'y aura pas de kiné aujourd'hui. Les journées sont longues, mais c'est le prix à payer, je m'en sors plutôt bien. Je nous souhaite une bonne semaine, bonne émission à tous et n'oubliez pas dans vos dons, il y a des factures à payer, du matériel à réparer et une pièce de théâtre à produire. Alors, action ! Et justement, tout à l'heure, vers 22h, je te ferai entendre la pièce de théâtre qu'on avait programmée vendredi, qu'on n'a pas passée à cause de moi, parce que j'étais un peu démobilisé. À bord par ici, nous avons Nicolas, il a 42, il est à Saint-Didier.
1: Il est là.
0: Sébastien a 49, il est à Pontarlier.
2: Il est là.
0: Sofiane a 44, il est à Vincennes.
3: Bien, bonsoir, présent.
0: Il y a quelqu'un d'autre qui veut parler, alors qui va là, je te prie.
4: Yannick, 52, Fuyi.
0: Eh oui, Yannick, 52. À Fuyi, en Suisse, hein, c'est ça?
4: Fuyi, oui, exactement, toujours en Suisse.
0: Et
4: bonsoir
0: oui.
4: Maurice, bonsoir à tous.
0: Eh oui, on attend toujours le personnage là, qui appelle. On l'attend toujours. Hein. Allez-y, Nicolas, envoyez la purée.
1: Alors, mon Dieu, cette petite semaine de punition m'a fait le plus grand bien, m'a permis de faire un petit peu d'introspection, de me calmer sur...
0: Alors pour ceux qui ne sont pas au courant, Nicolas la semaine dernière a eu un comportement qui ne correspond pas en fait à ce que nous acceptons, en tout cas ce que j'accepte moi, donc il a été... On a décidé de l'empêcher de rappeler et de venir participer à notre chat jusqu'à aujourd'hui lundi. Ce qu'il faut lui dire, c'est que si jamais il continue à faire comme il doit sans doute faire dans sa vie, à un moment on ne l'acceptera plus ici. Voilà, s'il ne respecte pas nos règles, voilà. Donc que tu lui diras, hein, Nicolas.
1: Tu lui diras. C'est bon, moitié, je veux dire.
0: Ouais, tu diras.
1: Non, nous sommes tout à fait d'accord. Et le jour où je pense que ça arrivera, enfin, le jour où ça devrait arriver, je pense que j'aurai compris pourquoi, en tout cas.
0: Et oui, c'est bien déjà.
1: Je saurai pourquoi.
0: Oui, puis tu auras parlé ailleurs, c'est pas grave.
1: Bon, j'espère que, en tout cas, vous me supporterez encore un tout petit peu.
0: Ah, c'est toi, hein, c'est toi.
3: Ah, c'est toi, ouais. Nicolas, parce que l'histoire du coup de boule, ça m'avait un peu choqué, Nicolas. Tu sais, quand t'avais parlé du coup de boule.
1: J'ai juste raccroché avant ma conclusion, c'est tout, hein. Je vois pas pourquoi c'est. Vous êtes pas. Bah, après, enfin. J'ai insulté personne, machin. Enfin, pour soi, c'est du passé. C'était la semaine passée.
0: Non, ce que je voudrais que tu n'as peut-être pas saisi, c'est que pour participer à ce programme, il faut respecter nos règles. Voilà. Toutes nos règles, pas juste certaines, etc. Je sais que dans la vie d'aujourd'hui, il y a des règles qu'on peut respecter, puis d'autres on peut pas, etc. Nous, on fait ça, ça fait donc 35 ans que l'émission existe. On a des règles et on demande, c'est pas beaucoup, on demande à ceux qui, celles et ceux qui viennent participer à notre programme, on leur demande de respecter nos règles. S'ils ne respectent pas nos règles, on les met dehors. On les met dehors une fois, deux fois, parce que bon, on est des êtres humains, parfois on s'emporte, on s'énerve, etc. Et puis au bout d'un moment, on a une liste qui est assez longue maintenant, de gens qu'on n'accepte plus, qu'on ne veut plus, bon, qui ne peuvent plus participer à notre émission. Ce qui n'est pas très grave, c'est une petite émission au milieu de la mer, de l'océan, d'Internet. Celles et ceux qu'on n'entend plus ici, je suis sûr qu'ils peuvent aller parler ailleurs, etc. Donc voilà, et je ne laisserai personne, je le dis, pour que ce soit clair, je ne laisserai personne enfreindre nos règles et venir faire ce qu'il a envie de faire ici. Parce que ce ne sera pas possible, parce que je ne l'accepterai pas. Voilà, c'est mon caractère,
1: le monde, la société est faite de règles, parce que s'il n'y avait pas de règles dans la société...
0: Sans doute, en tout cas, sans doute, il y a des règles que l'on peut enfreindre dans notre société, etc. Voilà, alors, et moi je ne fais pas de comparaison entre la société et notre système, je dis qu'il s'agit de notre système à nous, et que pour que nous puissions le faire exister, il faut respecter nos règles. Voilà, c'est tout. Maintenant, si vous ne voulez pas les respecter, vous ne pourrez pas participer, on ne vous laissera pas faire, quoi. Voilà. Même ceux, il y a des gens, hein, parfois menaçants, hein, on a reçu des lettres d'avocats, de cabinets d'avocats qui nous expliquaient que je sais pas quoi. Bon, vous inquiétez pas, hein, moi je suis pas angoissé, hein, j'ai pas peur. Hein. Voilà. Je vous le dis, comme ça vous le savez. Allez-y, merci Nicolas de m'avoir permis de faire cette petite mise au point. Ce qui va te
1: interrompu pendant que tu la faisais.
0: Ouais, ça. En plus, ce qui est bien, c'est que tu vas pouvoir te servir un petit verre de jus, de ce que tu voudras, un peu frais.
1: De pomme.
0: Ou de pomme. Enfin, vraiment ce que t'as envie de boire, que tu as sous la main à la maison, et te préparer, parce que dans une poignée de minutes, nous allons écouter toutes ces choses formidables que tu as à nous dire et qu'on n'a pas entendu encore et qui nous manque.
1: Alors bon.

0: Parce qu'il faut savoir que un pays sans boîte aux lettres, c'est un pays qui sert à rien, quoi.
1: Oui, c'est vrai. Alors, comment on pourrait l'aider l'autre là, ce qui est vraiment perdu, quoi? Comment il pourrait faire? Alors, vous, par exemple, si on fait. L'autre, il fait coucou. Il est marrant, ce mec. En même temps, il est un peu drôle. C'est bien d'être drôle. C'est important. J'ai passé un bon week-end, moi, très actif. J'ai fait des choses que je fais jamais. Ah, et on peut pas le. À partir de là, le mettre dans le truc. Démarrer une conversation, appel audio. Autre option de conversation, planifier. Non, il faut que vous regardiez dans les. Il faut que vous regardiez dans les. Dans quoi il peut regarder le mec? Réagir, autre. Participer, regardez. Appuyez sur participer pour voir. Mais restez concentré. Ah tiens, ça y est, vous êtes en vert là déjà, c'est pas mal. Vous avez fait quelque chose et là peut-être qu'on va pouvoir. Voilà, là, vous allez pouvoir décrocher maintenant. Il a fait je sais pas quoi. Voilà, ça y est là. Ouf, putain. Ah, Nicolas, 42, il est à Saint-Didier.
2: Oui.
1: Sébastien, 49 à Pontarlier.
2: À Pontarlier.
1: Sofiane, 44 à Vincennes.
3: Présent, Maurice.
1: Yannick, 52, Fuyé en Suisse.
4: Ouais, je suis là.
1: Et le très drôle, nouveau participant. Alors, comment tu t'appelles?
5: Vincent, 56, Cergy.
1: Vincent, 56 à Cergy. Est-ce que tu as
5: Salut
1: compris ce
5: tout le
1: que tu
5: monde.
1: avais fait, Vincent, ou pas?
5: Non, pas du tout, mais
1: Non.
5: je vais regarder ça de près.
1: Ouais, ça va rentrer. Allez-y, Nicolas, envoyez la sauce. Non, il faut ouvrir le micro, Nicolas. Putain, voilà, mon Dieu.
2: Putain, mais oui, mais bon, c'est pour pas parler en même temps que toi.
1: Ouais. Bah, le mieux, c'est d'apprendre à te taire, hein. C'est mieux.
2: C'est une autre façon d'approcher la
1: Pourquoi? Parce
2: réalité.
1: qu'à l'école, en Belgique, vous aviez des micros, c'est ça? Vous pouviez, pendant que le prof parlait, vous pouviez parler sans arrêt, c'est ça, avec votre micro fermé?
2: Hey.
1: Hey, bon,
2: Non,
1: allez-y.
2: je voulais dire, je commencerai rapidement en introduction par dire que Vincent, que je n'ai jamais vu, que je pense qu'il de temps en temps est sur
5: Salut
2: le chat.
5: Nico.
2: Salut.
5: Ouais.
2: Salut à toi. Qui est de temps en temps sur le chat, me fait énormément. Tu as exactement la même tête, sauf que lui, il a 30 ans de plus que cette personne dont je parle de temps en temps,
1: Mais
2: qui est un
1: tu
2: peu
1: sais que
2: mon
1: c'est
2: deuxième papa.
1: désagréable de dire ça aux gens, de dire à
5: Ouais, 30
1: quelqu'un qui
5: ans,
1: arrive avec
5: encore,
1: sa
5: j'ai la
1: tronche,
5: même
1: qui
5: tête, ouais.
1: ressemble à quelqu'un d'autre. Mais
5: Non,
1: non,
5: mais non, non, non,
1: mais.
5: la même tête que qui, j'ai pas compris.
1: Non, mais c'est hyper indélicat de dire
2: Vincent,
1: ça aux gens.
2: donc je vais reformuler, je vais
1: Ah, mais
2: reformuler,
1: tu
2: je vais reformuler.
1: ressembles
5: Je veux
1: vraiment
5: pas
1: à
5: terminer
1: mon
5: ta phrase.
1: beau-frère que j'aime beaucoup.
5: Non, mais je
1: C'est-à-dire,
5: veux
1: t'as
5: pas.
1: une tronche, t'as pas ta tronche à toi, t'as la tronche de un peu de plusieurs personnes que je connais. C'est chouette.
2: J'ai pas dit tronche,
1: Oh, le
2: déjà.
5: Il y a
1: tact.
5: 30 ans d'écart, hein.
1: Bravo.
2: J'ai pas parlé de tronche, déjà.
1: Ouais,
2: J'ai
1: voilà.
2: dit, il me fait penser,
1: Ouais.
2: son visage, ça me fait énormément
1: Bon, vous avez
2: penser, et
1: compris ce que ça veut dire manquer de tact. Hein. Il
2: c'est très
1: continue, mais c'est ça, en fait. Manquer de tact,
2: appétit.
1: c'est ça. Vas-y.
2: Laisse-moi terminer.
5: Non, mais
2: Arrête,
5: oui.
2: tu vas
5: Creuse.
2: m'énerver.
5: Il creuse.
2: Je fais respect pour me faire vibrer.
1: Il y en a qui ne comprend pas, mais bon. Vas-y. Ok.
2: Voilà.
1: Vas-y, Nicolas. Ouais.
2: Bon, tu sais quoi, je vais pas le dire, en
1: Il
2: fait.
1: a compris.
2: Non. C'était un truc très appétit.
1: Il a
2: Parce qu'il y a cette
1: compris.
2: personne. Il y a cette personne que j'apprécie beaucoup qui vient de.
1: Non, parce que c'est très important pour toutes les personnes qui participent à l'émission ce soir
2: Je parle à Vincent.
1: que Nicolas de Voivre les apprécie beaucoup. Hein, c'est important pour
2: Non,
1: vous.
2: c'est pas du tout, mais t'as rien
1: Et
2: compris.
1: si,
2: Ah, s'il te
1: s'il ne
2: plaît,
1: vous
2: ferme
1: dit
2: ta
1: pas que
2: gueule.
1: vous ressemblez à un membre de sa famille ou à quelqu'un qu'il aime bien, ne le prenez pas mal, c'est parce qu'il a oublié de vous dire quelque chose. Mais il aura un mot pour chacun d'entre vous.
2: Je garderai ça éventuellement pour la conclusion, on verra bien. Je vais entamer mon sujet, en fait.
1: Parce que sinon,
2: j'ai de nouveau m'énerve. Et ce serait dommageable pour moi. Je suis en train de lire un bouquin qui m'impacte énormément dans le sens où c'est une horrible histoire, un truc complètement horrible à lire qu'il faut pas foutre dans les mains d'un enfant, par exemple, parce que c'est tellement horrible. Mais je vais essayer, sans en raconter trop, de vous en parler un tout petit peu. C'est un bouquin, je peux donner le nom de l'auteur?
1: Pourquoi pas? C'est un livre officiel, enfin vendu normalement?
2: Pourquoi? Ça se vend sur Amazon, dans la Fnac, ce que tu veux, machin. C'est un bouquin de Clive Barker. Alors, Clive Barker, c'est avant tout l'écrivain, ensuite le réalisateur des deux premiers films de la série Hellraiser. Hellraiser, je ne sais pas si ça parle à quelqu'un.
1: Non, ça ne me dit rien du tout.
2: Alors, c'est l'histoire de... Enfin, tu vois, directement, Maurice, il a compris la traduction de l'anglais au français. Hellraiser, ça n'augure évidemment rien de bon. C'est l'histoire d'un... Enfin, le second bouquin... En fait, je suis dans ma deuxième lecture, dans ma seconde lecture. Je l'ai lu une fois, c'est un bouquin de plus ou moins 600 pages.
1: Oui.
2: Je l'ai lu une première fois, je ne l'ai pas tout à fait compris.
1: Ah, tu lis des bouquins de 600 pages, c'est ça qu'il faut lui dire.
2: Non, j'explique que c'est pas une nouvelle de 50 pages, quoi.
1: Voilà. Ouais, d'accord.
2: Donc, tu vas terminer mon truc ou pas?
1: Ouais, enfin là, on s'ennuie un peu, mais oui, vas-y.
2: C'est l'histoire donc d'un détective qui s'appelle Harry Damour, D'Amour, qui est un détective médium, qui a le corps peint de tatouages de protection magique, tu sais. Je sais que toi, Maurice, t'es complètement hermétique à ça parce que c'est pas du tout ton genre de ni de littérature ni de cinéma, mais ça peut peut-être en intéresser certains. Et ce bouquin est incroyable. Par contre, tu connais, Maurice, la Divine Comédie de Dante Alighieri.
1: Oui.
2: Ouais, ça va t'emmerder ce que je te dis, en fait.
1: Ouais, non, je vois pas où tu nous emmènes, mais ouais.
2: Alors, c'est une mise en abîme la Divine Comédie, c'est un poète italien.
1: Là, on parle plus de ton livre, là. On a fini.
2: C'est pour faire la comparaison. Qui est un poète italien.
1: Parce que faire la comparaison quand tu n'as pas expliqué, en fait, ce dont tu parles, c'est un peu compliqué. Hein. Mais.
2: Bon, mais je vais continuer sur le bouquin de base, mais c'était pour donner un contexte à l'histoire, en fait.
1: Ben, le mieux, si tu racontes un livre, vaut mieux que tu nous parles de ce livre, parce que si tu nous parles d'un livre sans vraiment nous en parler, mais en faisant une comparaison avec un autre livre, ça devient un peu confus, tu vois, ça demande beaucoup de concentration, sans vouloir être désagréable.
2: Je vais rester sur l'histoire de base. Donc, c'est ce détective médium, qui a des tatouages, qui sait parler avec les morts et qui a tous ces tatouages sur le corps qui lui permettent d'être en alerte quand il se retrouve face à une situation potentiellement paranormale.
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0: Eh bien, Nicolas, à 42, il est à Saint-Didier.
1: Je suis là, pourquoi tu pars?
0: Sébastien, à 49, il est à Pontarlier.
2: Merci pour la musique.
0: Avec plaisir. Sofiane, à 44, il est à Vincennes.
3: Présent, Maurice.
0: Yannick, 52, à Fuilly, en Suisse.
4: Ouais.
0: Et à Vincent, 56, à Cergy.
5: Je suis là.
0: Allez-y, Nicolas. Poussez le wagonnet.
6: Mais la musique m'a coupé en pleine explication du truc que j'étais en train de lire. Donc j'en étais au détective médium tatoué pour qui parle aux morts, etc. machin. Et il est visité par un, c'est là où ça devient très intéressant. Il est visité par un prêtre de l'enfer qui vient littéralement de l'enfer. Qui s'appelle, le bouquin d'ailleurs s'appelle Pinhead, P-I-N-H-E-A-D, qui veut dire littéralement tête d'épingle, parce que il a des clous partout sur le crâne, en fait, parce que les prêtres de l'enfer, ce qu'on appelle les cénobites, sont des êtres qui viennent de l'enfer et qui utilisent la souffrance pour donner du plaisir. Et qui utilise le plaisir pour donner de la souffrance, mais qui part dans des extrêmes de torture, de trucs incroyables. Et en fait, ce prêtre vient visiter ce détective pour lui proposer de venir avec lui en enfer pour aller chercher, pour détruire l'enfer et le paradis en allant chercher la dépouille de Lucifer pour lui voler ses pouvoirs, en fait. Et alors, c'est écrit d'une manière, c'est pas du Victor Hugo. Mais c'est pas non plus la petite nouvelle à la petite semaine, quoi. C'est quand même écrit. Les dialogues sont écrits avec des phrases courtes qui donnent l'impression de dialogue entre potes. Il y a beaucoup de merde, de chier, de putain, de trucs. C'est vraiment un dialogue très commun, en fait, comme si tu parlais avec quelqu'un. Et en fait, je sais pas si je vais pouvoir y arriver, parce que je pense que tu vas m'arrêter avant que je puisse le faire, parce que je pense que
0: Vas pas nous lire ton livre, hein. Non.
6: Non, j'ai sélectionné 3 fois 10 lignes pour donner, mais que je vais faire peut-être jusqu'à la fin de l'émission. Je vais pas vous les envoyer en une fois parce que ce serait indigeste. Parce que le bouquin est réellement indigeste. Moi, je suis occupé de faire des pauses tous les chapitres parce que j'ai envie de vomir à chaque fois tellement que c'est violent. Mais c'est pour dire à quel point, c'est pour donner c'est pour mettre un accent sur les turpitudes, intérieur de l'être humain qui existe et qui se traduisent par toutes les merdes que l'être humain est capable de produire. Le minimum, je trouve, que c'est la Deuxième Guerre mondiale, Hiroshima, Nagasaki. Mais je veux dire, il y a tellement pire que l'être humain est capable de s'infliger et d'infliger aux autres. Et j'avais sélectionné un ou deux. Je vais pas lire les trois. Je vais peut-être en lire un. Avant la fin de l'émission, je vais peut-être en lire un, si tu me le permets.
2: Non.
6: Non plus.
0: Bon, allez, vas-y, lis ton truc. Allez, vas-y, envoie les 10 lignes. Envoie 10 lignes. Allez, hop.
6: Mais j'ai pas de lumière, là. Attends, il faut que j'allume la lumière. Parce que je peux pas lire ça dans le noir, sinon je vais faire des cauchemars. Et puis, je saurais pas lire dans le noir, ça va être compliqué. Mais, j'encourage les âmes les plus fortes, les esprits les plus forts.
0: Ouais.
6: À essayer ce bouquin parce que. Mais je te parle pas. Enfin, c'est pas à toi.
0: Ouais, il me parle pas à moi, bah, t'as raison. Ouais, t'as raison, c'est moi, je suis pas tonton, ouais.
6: Mais je sais qu'il y a des gens que ça pourrait. Tu sais que. Ce bouquin est plus. Au-delà d'un bouquin d'horreur totale et monstrueuse.
0: Bon, vas-y, lis les 10 lignes là. Ouais.
6: C'est tout. En fait, ça vous intéresse pas ce que je raconte.
2: Non.
6: En fait,
2: non.
6: Tu préférais plus que je te parle de la bouillabaisse que j'ai été bouffée au resto tout à l'heure.
0: Peut-être que. Mais bon, allez, vas-y, lis les 10 lignes là, qu'on voit un peu de quand on parle. Si ça se trouve, c'est formidable. Donc, on voit. Je me suis déjà fait piéger. J'attendais avec impatience l'arrivée de Michael de Paris. Pour lui apporter ma facture de 17 € parce que je me suis carmé son film là, Star machin truc à Quai d'Ivry en 4DX, ça a été un enfer.
6: Non. Star Wars.
0: Bon, allez-y, lisez le livre là parce que. Alors.
6: Mais ça me donne pas envie. Quoi. L'accueil n'est pas.
0: Ouais, c'est comme ça. L'accueil.
6: Voilà. Donc, en fait, là, le détective en question, je mets le contexte hein, rapidement. Le détective en question vient d'ouvrir une boîte en bois cubique qui s'appelle dans le truc la boîte de Le Marchand, qui est censée avoir été créée par un magicien français qui s'appelle Guy de Le Marchand. C'est dans la fiction, dans le bouquin.
1: Et mais quand c'est pas la boîte de Pandore.
6: Non, c'est la boîte de Le Marchand. Et quand tu ouvres cette boîte d'une certaine manière, quand tu ouvres la configuration, tu fais le puzzle, ça ouvre une porte vers l'enfer et ça amène ces cénobites.
0: Ouais. Allez, vas-y, lis le texte. Parce que...
6: Donc, il ouvre la boîte et il a une vision de la première personne qui arrive. Je lis rapidement. Il se tenait sur la première... Il y a 11 lignes, 12 lignes. Il se tenait sur la première marche d'un escalier en pierre. Mais ce fut sa tête qui attira davantage l'attention de Harry. Stupéfait. Il avait visiblement été le sujet d'une expérience particulièrement brutale, aux conséquences si sévères que Harry ne parvenait pas à croire qu'il soit encore en vie. On lui avait ouvert la tête, sciant dans l'os, du haut du crâne jusqu'à la base du cou, tranchant au milieu du nez, de la bouche et du menton pour ne laisser que la langue intacte. Cette dernière pendait du côté gauche. Pour empêcher les os et les muscles de reprendre leur place, on avait ensuite inséré une épaisse tige en fer rouillé d'une dizaine de centimètres de long à l'intérieur de la tête sectionnée. Et elle ne se contentait pas de maintenir les deux moitiés séparées. De par sa conception, elle forçait les deux demi-faces à se détourner de la position frontale, orientant le regard de l'homme à 45 degrés dans chaque direction. Cet acte chirurgical cruel avait donné à sa victime une apparence vaguement reptilienne, ses yeux exorbités scrutant des directions différentes. Ainsi, tous les deux ou trois pas, ils tournaient la tête d'un côté ou de l'autre pour ne pas perdre de vue Harry. Voilà, c'est tout.
2: Merci.
6: Et en fait, ouais, c'est affreux, hein, mais c'est pendant 600 pages comme ça, quoi. Il n'y a pas trois lignes, en fait, où il n'y a pas une horreur qui est décrite. Il y a des scènes de sadomasochisme.
0: Pourquoi tu lis ça, Nicolas? Pourquoi tu lis ce truc?
6: Alors, pourquoi est-ce que je lis ça? C'est ça. Merci. Ouais. Désolé d'avoir pris tellement de temps à vous lire ce passage et tout, mais c'est cette question que j'attendais, en fait. Pourquoi je lis ça? Je lis ça. Parce que le message de la relation souffrance-plaisir est tellement parlante dans l'histoire de l'homme parce que l'homme c'est pas nécessaire d'être sadomaso pour ressentir du plaisir dans la vie. C'est pas ça le message, c'est la relation souffrance plaisir. L'amour, c'est souffrance plaisir.
0: Je comprends pas ce que tu dis, Nicolas.
6: Mais non, mais les autres comprennent, Maurice. Non,
0: d'accord, mais moi je suis pas les autres. Pardonne-moi. Pardonne-moi, Nicolas. Moi je ne suis pas les autres, donc je m'en fous que les autres comprennent. Je voudrais moi comprendre. Ouais, tu vois, je me dis pas, c'est pas grave, les autres comprennent, donc moi c'est bon. Pourquoi est-ce que tu lis ça? Je te demande. Pourquoi?
6: Parce que je préfère lire ça qu'un oui-oui. Voilà. Je passe des heures à lire et à relire Tolkien.
0: Mais oui, d'accord, tu vas pas nous dire tout ce que tu lis. Ce livre en particulier, dont tu nous décris un passage que tu as relevé. Je peux te parler ou pas? Allô? Je peux te parler? Je peux parler avec toi? Non mais oui, mais je vais pas attendre que tu termines parce que tu vas pas faire des discours. Il faut que tu puisses parler avec les autres. Et moi, je voudrais parler avec toi. Le passage que tu nous as lu est un passage horrible de machin truc du mec qui avait la tête coupée. Je sais pas quoi. On a fait des expériences. Où est-ce que tu trouves un intérêt là-dedans? Parce que c'est un passage que tu as relevé, toi. Donc c'est un...
6: Parce que ce sont le genre de bouquins qui me fait ressentir des choses, quoi. Qui me fait plus... J'ai essayé de lire Notre-Dame de Paris de Victor Hugo, j'ai essayé de lire plein de trucs. Je trouve...
0: Donc tu commences à vivre à partir du moment où tu décris des personnages découpés, avec la tête, la langue, une pique en travers. C'est là que tu te dis, je suis vivant. Sinon, les autres histoires, ça te fait rien.
6: Si, je trouve l'histoire de Quasimodo notre
0: la dualité. Non mais je ne te parle pas de Quasimodo, je te parle de l'histoire que tu viens de nous lire. Pourquoi est-ce que tu lis ça? Est-ce que tu ne crois pas? Attends, je vais appuyer sur le bouton pour faire des phrases complètes que tu réécouteras dans le podcast, et puis éventuellement tu y répondras. Est-ce que tu ne crois pas que Vu ton état psychologique, en tout cas ce que tu nous montres régulièrement, t'as l'air complètement déphasé, complètement perdu. Est-ce que tu ne crois pas que en plus lire des horreurs pareilles, des trucs cauchemardesques avec des personnages qui ont été charcutés comme tu viens de nous le décrire, est-ce que tu penses que ça peut t'apaiser un peu, te faire voir le monde et les autres d'une manière un peu plus agréable, etc. Ou est-ce que tu ne crois pas que tout ça c'est toute cette façon que tu as de consommer ce que tu consommes qui fait que tu as le comportement que tu as, c'est-à-dire tu t'énerves, on peut pas parler avec toi dès qu'on n'est pas d'accord avec toi, t'arrives pas à trouver des arguments, tu claques la porte comme un petit enfant ou tu casses les jouets, tu penses que ça participe à te déséquilibrer totalement. Ça a une incidence quand même sur toi de lire des trucs comme ça, non?
4: Tu peux parler?
0: Je t'ai posé une question. Enfin, si tu peux répondre à ma question, ça. Si tu dois parler pour parler, non. Non, si tu dois parler pour parler, non. Si tu veux bien répondre à ma question, oui.
4: Je réponds à ta question.
0: Ah, merci.
4: Je vais tenter de répondre d'une manière pas trop individuelle à ta question.
0: Non, si.

0: Ou sur un trottoir, c'est quoi? C'est une thérapie pour faire quoi?
1: Mais j'apprends à comprendre pour essayer de me réaliser. Alors, après, je vais passer la main parce que ça va être trop compliqué et trop long et tu vas pas comprendre parce que toi, t'es complètement hermétique à ces trucs-là.
0: Là, je suis con, je suis complètement con.
1: Pour essayer... Non, c'est pas ça que j'ai dit. J'ai dit que tu étais hermétique à ces concepts-là.
0: Non, mais ça m'embête pas d'être complètement con, mais bon, je suis dans la société quand même, faudra faire avec moi. C'est ça que je veux dire.
1: Mais à travers ce cas-là, à travers ce genre de lecture, parce que je lis pas que ça, j'essaye de me réaliser et de me réaliser moi-même.
0: En lisant donc des trucs atroces d'un mec qui est découpé, je sais pas quoi, la langue coupée en deux, le visage avec les yeux qui regardent à 45 degrés, tu essaies de te réaliser, mais tu vas faire une connerie, tu vas attaquer quelqu'un dans la rue, tu vas charcuter quelqu'un.
1: Pas du tout.
0: Mais te réaliser comment alors à partir de ça?
1: Il y a une phrase dans la Bible.
0: Non, mais moi je te parle pas de la Bible. Je te parle pas. Je ne te parle pas de la Bible. Je te parle du livre dont tu viens nous lire un passage qui est un truc monstrueux. Tu nous as expliqué qu'il y avait 600 pages comme ça et que c'était ta thérapie. C'est ta thérapie pour que tu attaques quelqu'un dans la rue, que tu lui ouvres le ventre, que tu le découpes en morceaux. C'est une thérapie de quoi?
1: C'est pas mon genre. Je pense qu'il y a une phrase dans la Bible, tu vas me laisser terminer cette phrase. S'il te plaît, Maurice. Laisse-moi terminer cette phrase. Je dis s'il te plaît, en plus. T'as vu, je suis poli. Je raccroche pas, machin. Il y a une phrase dans la Bible qui dit, et qui me parle, moi, depuis que je suis tout petit, il faut connaître le mal pour pouvoir le combattre. Et l'être humain est de base quelqu'un de vil. Et de
0: qu'est-ce négatif. Que tu racontes?
1: Très peu de gens qui sont positifs. Si, c'est très sérieux ce que je dis.
0: Mais pourquoi tu dis que l'être humain est quelqu'un de vil? Ce n'est pas vrai ce que tu racontes. L'être humain n'est pas un personnage vil. Il y a des monstres, on en a dans nos actualités aujourd'hui. Il y a des monstres dans les êtres humains, mais il n'y a pas que ça, heureusement pour nous. L'essentiel de l'humanité est plutôt composé d'êtres plutôt équilibrés, agréables, gentils, qui peuvent vivre les uns avec les autres.
1: Tu ne sais pas ce qu'ils font. Tu ne sais pas ce qu'ils font quand ils rentrent chez eux et qu'ils ferment leurs fenêtres. Et tu te rends pas compte.
0: Mais il n'y a pas. Mais quoi, je me rends pas compte. Il n'y a pas. Heureusement pour nous, Nicolas, il n'y a pas que des monstres dans les êtres humains.
1: Non, il n'y a pas que des.
0: Il y a plein de gens je ne sais pas ce qu'ils font lorsqu'ils ont fermé leur porte. Mais je pense que la grande partie des gens n'est pas en train de penser à trucider, à couper en deux son voisin, son enfant, sa fille ou son fils.
1: Pas la majorité, mais une minorité. Une majorité.
0: D'accord, donc lorsque tu parles de l'être humain, lorsque tu parles de l'être humain, tu ne peux pas le dépeindre selon quelques cas particuliers. Heureusement pour nous que les monstres sont, à l'échelle humaine, plutôt des cas particuliers, plutôt que le gros du troupeau. Oui, ils font partie du monde, et alors ?
1: Mais donc, ils ont une influence, comme la Lune a une influence sur le corps humain, parce que l'être humain...
0: Mais heureusement pour nous, les gens qui découpent leurs voisins avec des couteaux pour qu'ils aient le regard que chaque œil voit à 45 degrés, heureusement pour nous que ces gens-là ne changent pas la société. Ce sont pas eux qui changent la société. C'est toi, Nicolas, dans ta tête, parce que t'as fumé trop de drogue, qui te disent que ce sont les monstres qui transforment la société. Non, je suis pas d'accord avec toi, ceux qui transforment la société, ce sont principalement des gens bienveillants.

0: Julien Mathieu, 45 ans, veuve.
1: 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Lo lo lo lo, lo lo lo lo, lo lo lo lo.
2: Bah voilà. Mais comme Julien Mathieu, écrit un texte ou choisis-en un, enregistre-le avec ton téléphone portable ou ton studio d'enregistrement si tu en as un, sans bruitage, sans musique, en t'assurant que ça ne dépasse pas la minute. Envoie ton œuvre dans ma boîte maurice@mauriceradiolibre.com et si ça nous va, tu t'entendras. À bord par ici, Nicolas, il a 42, il est à Saint-Didier. Nicolas, Saint-Didier. Ouais. Sébastien, 49, à Pontarlier.
3: À côté de la Suisse.
2: Sofiane, 44, à Vincennes.
3: Présent ou présent, moi.
2: Yannick, 52, à Fuyé, en Suisse.
4: Ouais, toujours là.
2: Et Vincent, 56, à Cergy.
5: Je suis là.
2: Allez, on va écouter Sébastien à Pontarlier.
5: Très bien, merci Maurice. Bon, déjà, Nicolas, ton bouquin, tu l'as mal vendu, hein. Entre nous, ça donne pas envie. Hein. Bon, bref, j'ai juste une petite pensée avant de commencer pour la petite Liana. Puisque nous, ouais, quelle horreur. Nous, on a eu une infirmière de 44 ans qui a disparu il y a 8 jours ici. On a retrouvé sa voiture près de la frontière franco-suisse et voilà, 8 jours sans nouvelles. Je ne sais pas si ça a été aussi médiatisé, mais voilà, je voulais juste ouvrir cette petite parenthèse. J'ai profité de l'occasion de ce soir, parce que je ne travaille pas demain matin, à défaut, pour réagir suite au podcast que j'ai entendu le jeudi dernier avec Julien qui parlait de l'intelligence artificielle avec sa prise de sang, je crois. Oui, c'est ça, c'est jeudi, hein, je crois, c'est ça. Moi qui suis ambulancier, eh ben je dirais qu'il faut être prudent avec ça. Pour la simple et bonne raison que l'intelligence artificielle n'a pas tous les éléments. Donc il faut faire très très attention à ce qu'on lui dit. Je vais donner un exemple. On est intervenu il y a quelques semaines de cela chez une dame qui était en insuffisance respiratoire. Et il fallait éviter de lui donner de l'oxygène pur au risque, salut Maurice.
2: Ah oui.
5: Au risque justement, qu'elle casse sa pipe. Voilà. Parce qu'elle fait des allergies. On peut pas lui donner de l'oxygène pur comme ça. Donc c'est dangereux. Alors nous, on s'est amusé suite à ça à poser la question à l'intelligence artificielle. On lui a demandé comment intervenir sur une personne qui est en insuffisance respiratoire. Eh bien, l'intelligence artificielle nous a simplement dit qu'il fallait donner de l'oxygène. Or, non, dans ce cas-là, il fallait surtout pas le donner. Donc, ce que je veux dire par là, c'est que si l'IA n'a pas tous les éléments, il faut être très prudent. Julien nous parle de prise de sang, certes, mais il n'y a pas de prise d'urine, par exemple. Et ça peut changer aussi ce que la dite intelligence artificielle pourrait dire derrière.
2: Surtout voilà. Que l'intelligence artificielle ne réfléchit pas, contrairement à ce que les gens pensent, elle ne réfléchit pas, elle combine des mots avec des sortes de probabilités. Y a un mec qui explique ça assez bien sur le net. Un mec, il fait toute une explication autour des souris et du fromage.
5: Ouais.
2: C'est-à-dire, si on nous dit les souris mangent, ou qu'est-ce que mangent les souris, la plupart d'entre nous va répondre du fromage, parce que c'est ce qu'on nous a appris. Très peu, je pense, ont élevé des souris. Moi, j'en fais pas partie. On se dit que les souris mangent du fromage. Donc, on a dit à l'intelligence artificielle, on lui a dit des milliards de fois, souris, fromage. Donc, elle fait cette association.
5: Voilà.
2: Mais si jamais on avait dit souris, pétrole, elle dirait les souris mangent du pétrole.
5: Exactement.
2: Parce qu'elle ne réfléchit pas, en fait.
5: Voilà. Tout à fait. Et un autre exemple tout bête, nous, on a une personne, on sait qu'elle est allergique à la vitamine D. Donc, c'est tout juste si elle peut être exposée au soleil. Eh bien, c'est pareil, on en a profité pour demander à l'intelligence artificielle, donc ChatGPT en l'occurrence, lui demander, voilà, une dame est en carence de vitamine D, qu'est-ce qu'on fait? Eh bien, dans la liste, ChatGPT nous a dit qu'il fallait un bain de soleil, quoi. Voilà. Mais tu vois, mais sans savoir qu'elle elle a une allergie, voire par exemple un médicament tout bête, avec une molécule dedans, elle nous dit, l'IA nous dit, ben, donnez tel ou tel médicament. Mais si dans le médicament, il y a une molécule que le ou la patiente ne supporte pas pour des raisons allergiques ou autres, eh ben, l'IA ne le dit pas. Elle dit, ben, faut prendre ça. Mais si on regarde pas les molécules qu'il y a dans les médicaments, eh ben, ça peut avoir des conséquences très, très graves. Donc, c'est pour ça que je voulais intervenir ce soir parce que j'ai pas écouté vendredi. J'étais pas là, mais j'entendais le podcast de jeudi dernier. Donc, je tenais à souligner ça. Donc, Julien, si toutefois t'es à l'écoute, fais très attention à ça. Et si demain tu as un problème de santé, il va falloir que tu refasses des prises de sang pour refaire une mise à jour, si je puis dire, hein, en fait, pour ChatGPT, parce que si lui, il a un problème demain, il en parle à ChatGPT. Mais ChatGPT, lui, va se servir des anciennes prises de sang, prises il y a peut-être 3 mois ou 6 mois en arrière, mais entre-temps, peut-être que la prise de sang n'est plus la même. Et ça, ChatGPT ne le sait pas. Voilà. Donc, ce que je voulais dire, c'était ça déjà au premier abord. Voilà, Maurice.
6: Eh oui. Alors, écoutez, Sofiane à Vincennes.
7: Oui, je regarde un petit peu aussi l'intelligence artificielle, parce qu'il y a Claude Mythos, une dernière...
6: Enfin, Mythos, le truc de Claude, enfin, l'extrapolation de Claude par, je ne sais plus comment elle s'appelle, la boîte...
7: Topic. Qu'est-ce que je veux dire? Oui, il y a un peu de l'eau dans le... Il y a du... Avec la copine, ça se passe pas...
6: Ah merde.
7: Tu l'as senti, Maurice.
6: Eh oui.
7: T'as du discernement, je sais pas comment tu fais, mais...
6: T'as vu, hein, observation. Ouais. Observation, écoute. Alors, qu'est-ce qui se passe avec la copine de Sofiane?
7: On s'est vu, et puis... je lui ai dit que je voulais des enfants.
6: Aïe.
7: Elle l'a mal pris, mais on va quand même essayer de se voir pour voir le film de Spielberg.
6: Alors attention, pour ceux qui ne savent pas, Sofiane sort avec une gonzesse qui a plus de 50 ans, je crois. Bon, quand tu dis une gonzesse qui a plus de...
7: Combien? 54 ans.
6: Combien?
7: 54.
6: Voilà, 54 balais, bon, tu vas croiser la fille qui a 54 ans, tu lui dis que je veux des enfants. Si elle, si elle habite pas à Beverly Hills, ça marche pas.
7: Hein. J'ai beau essayer, mais ça me vient pas.
5: Ouais. Vous pouvez en adopter un, Sofiane. Vous pouvez
7: en adopter un, c'est vrai.
6: On peut en attraper un dans la rue, si vous voulez, même. Il y en a plein, là. Il suffit d'agiter un peu une paire de chaussures dans une vitrine le soir. On peut en capturer un.
5: Adopter, mais apparemment, elle veut pas, elle.
6: Faudra le taper un peu avec du bâton pour le mettre à la bonne vitesse, mais après il sera bien.
5: Non mais Sofiane, tu crois pas que une femme de 54 ans, si elle voulait des enfants,
6: elle en a déjà
7: deux en plus, donc elle a pas attendu que j'arrive pour.
5: Ouais, mais 54 ans pour avoir des enfants, c'est dangereux pour une femme.
7: Non, c'est pas possible. Hein. C'est pas possible.
8: Ben voilà, t'en as deux tout chaud.
5: Bah voilà.
6: Ouais, enfin bon, ils ont son âge. Elle a deux tout chauds, mais ils ont presque son âge. Ouais, 54 ans, ils ont quel âge? 20, 25 ans au moins.
7: Ouais, 14 et 20 ans.
6: Ah, 14, c'est vrai. Bon, voilà, fin de l'histoire, elle va pas se mettre à faire des gosses maintenant. Et alors, mais pourquoi tu lui as dit ça? C'était une provocation, une taquinerie?
7: Ouais, alors, bonne question, Maurice, parce que... pendant les vacances, tu sais, je suis parti un peu en vacances là, donc dans les montagnes à Verpo. Et comme j'étais un peu détendu, j'ai un peu moins pensé à elle, j'étais un peu moins amoureux, un peu moins présent dans la relation.
6: Mais attends, mais vous étiez ensemble pourtant?
7: Non, j'étais avec des amis.
6: Ah, vous n'étiez pas avec elle là dans les montagnes? Ah, je croyais qu'elle était là, moi.
7: Non. Du coup, ça fait longtemps qu'on s'est pas vu, mais.
6: Ah ouais.
7: Ouais, du coup, comme je me dis que j'aimerais bien peut-être un jour être père de famille.
6: Ouais.
7: Et d'ailleurs, j'en ai parlé un peu à ma mère qui m'a dit, bah non, c'est trop tard, c'est pas le...
6: Oh bah non, 44 ans, ça marche.
7: C'est encore possible.
6: Bah, il faut que tu trouves, la fille... Mais en fait, il faudrait que tu arrives à trouver une fille qui a 38, ouais. Tu vois.
7: Ouais, 38, 38
6: 40, et qu'ils se disent, moi, je veux bien, j'ai envie de faire un enfant maintenant, c'est maintenant ou jamais. Ouais. Tu vois, ça sera votre réalisation de... Ouais. Tu vois ?
7: Je me dis, parce que c'est quand même triste de terminer une vie tout seul, ou pas tout seul, mais en tout cas sans enfant. Mais bon, après, c'est une lourde responsabilité, c'est pour toute la vie, donc il faut assurer. Donc voilà, je voulais vous tenir au courant, monsieur Maurice, un peu des dernières péripéties.
6: Alors, qu'est-ce qui va se passer avec elle ? C'est quoi ? Ça sent la fin de l'histoire, un peu, non ?
7: Pour voir le film de Spielberg, donc, donc ouais. Ça va être intéressant, déjà.
6: C'est mercredi, ça.
7: Ouais, c'est ça, mercredi. Ouais.
6: Mais ouais, ça sent pas.
7: Ah, je sais pas ce que ça sent, parce que quelque part, je suis quand même accroché avec les 4 mois qu'on a passé ensemble.
6: Ouais.
7: Et
6: ouais, mais enfin, moi, si t'es allé la provoquer avec l'histoire de gosse, en sachant très bien qu'à 54 ans, les femmes en Occident font pas de gosse. Bon, c'est sans doute que t'avais un message à lui délivrer, peut-être un message subliminal, même pour toi.
7: Un message secret, codé, caché, bien secret.
6: Ouais, je crois.
7: Des arguments, d'ailleurs.
6: Bon, le code est un peu gros, mais bon, ça veut quand même dire, écoute, ça va pas pouvoir, on va pas pouvoir poursuivre parce que je veux des gosses. Hein. Moi, c'est comme ça que je l'entends.
7: Il n'y a pas que cet argument-là. Il y a peut-être la différence d'âge, mais j'aurais dû y penser avant, en fait.
6: À la différence d'âge.
5: Il manque un paramètre, le boulot.
7: Mais bon, des paramètres, ouais.
5: Le boulot.
6: Ouais, mais ça.
7: Le boulot. Bon, ça s'en fout un peu, mais c'est pas grave, mais.
6: Bah, elle s'en fout, elle s'en fout, peut-être. Elle s'en fout, le mec, il est pas là, il est pas sur son rable, lui, il part en Tunisie en vacances, il part au cirque de Gavarni, le pognon, chez eux, c'est un truc secondaire, là. L'argent, c'est pas important. Donc, le travail, ouais, c'est bien. Michael de Paris m'a envoyé au cinéma. Donc je suis allé voir, c'était quand, dimanche soir ou samedi soir, je sais plus. Je suis allé voir, j'ai déjà oublié le nom du film, le dernier Star Wars. Effectivement, on était 5 dans la salle. 5, hein. 5, c'est le nombre de doigts qu'on a sur une main normale, qui est pas passé par les lits, par les trucs de Nicolas. À quelle heure 22 peut-être.
5: 22, ouais, 5 personnes à 22h, ouais, étonnant. Pour une, ouais. C'est presque à l'avant-première, du coup, puisqu'il est sorti mercredi dernier, non ?
6: Je sais pas. Mais non, puisque lui, il a déjà vu, non ? Enfin, en tout cas, bon, c'était de la 4DX. Donc, la 4DX, donc j'ai mis les surlunettes, là, que j'ai payé, je sais pas combien. Non, elle m'a fait cadeau, la petite, là. Elle m'a dit, oui, il vous faudrait plutôt des surlunettes. J'ai dit, bah oui, mais bon. Bon, allez, je vous en fais cadeau, monsieur, bon film. Bon, elle avait une montagne de 4DX, là, de je sais pas quoi, de lunettes, et on était 3 clampins, elle pouvait, tu vois, le mettre à perdre des profits. Et donc, la 4DX, c'est d'une violence inouïe, hein. Tu es installé dans un fauteuil, tu es secoué comme dans un accident de bagnole, t'as l'impression qu'il y a quelqu'un derrière toi qui donne des coups de talon dans ton dossier pendant 2h30. T'es fatigué, tu voudrais que ça s'arrête. Alors, il y a le seul truc que tu peux arrêter sur ton fauteuil, il y a un petit bouton pour que t'arrêtes de recevoir de l'eau dans la gueule. Ça, c'est bien. Sinon, en plus, t'es arrosé comme un poulet pendant 2h30. Là, c'est un enfer. C'est une horreur. Une horreur. Le film, l'humain, si j'avais pas été secoué comme ça, je pense que j'aurais dormi. Ouais, honnêtement, j'aurais dormi.
7: Maître Yoda, t'es pas fan de Maître Yoda là, le...
6: Mais il y a pas Maître Yoda là-dedans. Il y a un...
7: Maître Yoda, mais on le voit pas sur l'affiche là dans le.
6: Non, il y a c'est le bébé ça, je crois, qui ressemble à Maître Yoda. Bon, l'histoire, c'est vraiment une histoire pour les petits-enfants, hein, quand même. Hein. Pff, oh là, c'est vraiment pour les petits-enfants. Là, t'as des...
5: Depuis le rachat de Disney, oui, ça a changé. Hein. C'est pareil. Hein.
6: Moi, je sais pas. Moi, ça m'a toujours ennuyé, Star Wars. Mais alors, là, l'histoire, elle est c'est pour les enfants, c'est bien. Voilà, je pense que pour les enfants, c'est très bien. On comprend pas trop les valeurs, tu sais, on n'est plus dans les valeurs américaines, le bien, le mal. En général, les noirs sont les méchants, les blancs sont les gentils. Là, on est, là, c'est un peu brouillé. T'as tout de suite les méchants, ils sont tout de suite là. Ils sont gros, donc les gros sont méchants. Et les petits sont gentils. Mais c'est bien pour les enfants, je pense.
5: 2h12, si. Ouais, ça donne pas envie d'aller loin.
6: Ouais, c'est long, ouais. C'est long. Ouais. Non, et puis faut.
7: Tu vas aller voir le Spielberg, Maurice ?
6: Pas en 4DX, hein. La 4DX, non, moi, j'ai fini, j'en fais plus de ça. C'est terminé. Enfin bon.
5: Ouais, on pourra dire que t'as essayé.
6: Oui, voilà, on pourra pas dire que je suis un. Enfin, on pourra dire que je suis un con, mais au moins, je suis un con qui a essayé. On va écouter Yannick à Fuyi en Suisse.
8: Ouais, salut Maurice. Bah écoute.
6: T'as mis ta casquette pour pas qu'on te reconnaisse ?
8: Non.
5: C'est le soleil.
6: Voilà. Ouais, dans la maison, là, vous avez du soleil un peu. Et tu pourras resservir tout le monde ou pas ?
8: Bah écoute, c'est la journée, ouais, il y a toujours du soleil.
6: Quoi. Le mec qui met sa casquette à 11h du soir chez lui, ouais, il faut qu'il serve tout le monde. Hein.
8: Mais t'as j'aime bien un truc sur la tête, c'est pour ça. C'est...
6: T'as des glaçons c'est ou pas ? T'as des glaçons, Yannick ?
8: Au moins que j'ai la tort, oui.
6: Ouais, bon, mets-nous un seau de glaçon et resserre tout le monde.
8: D'accord, okay. Bah écoute, moi j'ai passé un bon week-end. Jeudi c'était férié, du coup j'ai fait le pont vendredi.
5: Ah bon ?
6: C'était ouais, férié de quoi ? Férié de quoi chez vous ? En
5: ouais,
6: Suisse ?
5: C'était férié jeudi. Oh.
8: Bah, c'était congé, c'est tout. Après,
6: ah, c'était pas férié ?
8: C'était la fête Dieu ou bien.
5: Ah, c'est férié chez vous ?
6: La fête ouais. Dieu ?
5: Parce que chez nous, non.
8: Bah, je crois que c'était la fête Dieu, ouais.
5: Oui, c'est la fête Dieu, c'était la fête Dieu, jeudi.
6: Ouais,
5: la
6: fête bon
5: Dieu, alors.
6: Oh, merde.
8: Non, mais bon, en tout cas, c'était sympa d'avoir congé. Du coup, j'ai fait le pont vendredi. Vendredi, je voulais faire un tour en moto, je voulais faire le tour du lac. Donc, c'est-à-dire le lac Léman, aller du côté français, revenir du côté suisse. Malheureusement, à Évian, contrôle de police. Et ils sont vachement stricts là-bas parce que, bah, tu vois, il faisait beau et tout. Moi, j'étais normal, quoi. Gilet, un petit blouson par-dessus. Voilà, il m'arrête. Et puis, il regarde les gants. Il me prend les gants. Il regarde à l'intérieur. Il me dit, mais c'est pas homologué, ça.

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1: Et ouais, avec nous ce soir, nous partageons le micro avec Nicolas, 42 à Saint-Didier.
2: Ouais, il n'est pas encore parti.
1: Sébastien, 49 à Pontarlier. T'entends ? Ben oui, on t'entend. Sofiane, 44 à Vincennes.
3: Présent, Maurice.
1: Yannick, 52 à Fuilly, en Suisse.
4: Présent.
1: Vincent, 56 à Cergy.
5: Toujours là.
1: Vincent qui nous a bien fait rigoler. Allez-y Yannick. Alors maintenant les policiers français ils arrêtent alors ? Ah oui non, c'est parce que t'avais l'air de quelqu'un qu'on peut arrêter.
4: Bah écoute, pas spécialement, non. Enfin je roulais cool en tout cas, je roulais tranquille. Puis il m'arrête, il regarde les gants, tout ça, il me dit. Il regarde l'intérieur et puis il me dit mais ils sont pas homologués. Puis je dis non mais quoi homologués ? Je dis c'est des gants moto. Puis il me dit ouais mais ils ont pas l'étiquette soi-disant pour la France, il faut avoir une étiquette. Spécial pour que ce soit homologué.
1: Oui, enfin ouais. des gants, oui, avec marqué Europe, machin truc, c'est tout.
4: Ouais, voilà, exactement. Et moi, j'avais pas
1: toi,
4: ça.
1: Toi, tu les as achetés chez Temu ? Tu les as achetés chez Temu ?
4: Non, chez Decathlon. Mais.
1: Ah, Decathlon, ils font pas de gants de moto, je crois pas.
4: Non, mais. Bon, j'ai des gants spécial moto, mais quand il fait chaud comme ça, tu vois.
1: Bah, faut mettre des gants de moto pour les jours où il fait chaud. Parce que en fait le risque à moto c'est de tomber en fait. C'est
4: oui, ça. Oui, effectivement.
1: Mais si, voilà. Si t'as des gants de vélo.
4: Non, c'était des gants quand même assez.
1: Oui, mais c'est pas
4: assez épais. Mais
1: d'accord, voilà, mais c'est pas des gants de moto.
4: Ça plaisait pas.
1: Ouais. Voilà. Ah, il t'a mis un PV ou pas ?
4: Non. Alors après, il me demande le gilet fluorescent. Bon, je l'avais pas parce que bien sûr, je l'ai dans la voiture, mais pas sur la moto. Soi-disant qu'il faut absolument l'avoir sur la moto.
1: Ouais.
4: J'avais une veste assez légère, il me dit ouais, vous avez que ça comme veste. Et puis je dis bah écoutez, ouais, je dis j'ai un blouson dans la sacoche, mais que je prends toujours au cas où il fait plus frais le soir. Puis il me dit ah bah faut le mettre et tout. Bon, j'ai demandé si c'était.
1: Bon, ce qu'il dit pas, c'est qu'il roule en H2, hein, le mec. La moto qui prend 400 à l'heure. Non, alors, le flic, ça lui fait claquer les dents quand il le voit débarquer en t-shirt avec ses gants de chez Decathlon.
4: Alors, j'ai demandé si c'était si dangereux que ça de rouler en France. Et puis, il m'a dit no comment. Donc, voilà. Donc, j'ai dû faire demi-tour. Et puis, rentrer sur la Suisse, ils sont plus tolérants.
5: T'as essayé de l'avoir par l'humour alors.
4: Ouais, mais ça n'a pas marché. Ça n'a pas marché.
6: Donc, Yannick, voilà, je pense que les restrictions sont un peu les mêmes en Suisse. Et là, je dirais même pire chez vous.
4: Alors, ce qu'on pourrait penser, oui, mais non. Parce que chez nous, tu as le droit de rouler en t-shirt et short.
6: D'accord.
4: Tu peux le faire.
1: Ah, chez nous, tu as le droit de rouler en t-shirt et en short. Les gants et le casque sont obligatoires. Mais tu peux, il y a plein de pédzouilles qui est déjà jamais tombé, qui roule en short et en t-shirt. Bon, bah, après, quand tu tombes une fois ou deux en short et en t-shirt, tu comprends assez vite l'histoire, si c'est pas trop tard, quoi.
4: Ouais, non, je suis d'accord. Bon, chez nous, les gants sont même pas obligatoires, donc voilà. Après, bon, bah, nous, on est assez. Bon, je dis nous, je dis les gens en général, ils sont assez. Voilà, assez prudents pour s'équiper comme il faut, quoi. Voilà, donc ça c'était pour petite promenade du vendredi. J'ai dû écourter. Voilà, sinon, bah écoute, sinon c'est tranquille quoi. Tranquille, j'ai passé un bon week-end.
1: C'est pépère voilà. À Foroux. C'est pépère.
4: C'est quoi Foroux?
1: Foroux, c'est un endroit du sud de la France.
4: Ah, je connais pas. Mais tu vois, j'hésite à. Parce que je vais avoir bientôt les vacances, et j'hésite à faire une virée sur la France, le nord de la France, en moto, qui peut être sympa, non ?
1: Bah oui, c'est un très beau pays, la France. Il y a plein de choses à faire, plein de choses à voir. Mais bon, il faut
4: le
1: que
4: sud, tu... le sud, j'ai envie de faire le nord une fois.
1: Ouais, c'est sympa. Les motards du nord sont plus sympas, plus conviviaux, plus déconneurs que ceux du sud.
4: Ouais, pareil.
1: Ouais, ils sont plus dans la... Ouais, ils ont un esprit qui est plus... Ils sont plus marrants, quoi. Tu passes plus de temps. Ouais. Les rencontres sont vachement plus chouettes que les motards du sud qui sont tous très souvent... moins sympathique.
4: Ouais, puis je pense que l'été, c'est plutôt... ils sont un peu sous pression avec tous ces touristes qui arrivent et tout ça. Je sais, la dernière fois, j'étais en vacances en France, au sud. Ils étaient assez stressés, les gens. Ils étaient...
1: Bon, après, t'as toute la France des campagnes hein, qui est sympa à faire.
4: Ouais, ouais, je pense sur... Brest et tout ça, Quimper.
1: Ouais, enfin ça c'est pas la France des campagnes, c'est la France de la
4: mais
1: Bretagne.
4: Nord, mais...
6: Si tu veux la campagne, faut venir ici. T'es pas loin justement.
4: Oui, ben Pontarlier, c'est vrai que c'est.
6: C'est perdu endroit, ici. C'est perdu, c'est le trou
4: ouais,
6: du cul.
4: Oui, c'est après Valor, ben c'est juste. Hein.
6: Oui.
4: tu bosses en Suisse ou bien?
6: Non, je bosse en France. Non.
4: Ah ok. Alors voilà, puis bah sinon voilà quoi, sinon je vais te poser un peu une question parce que bon c'est une question un peu politique, mais voilà, savoir ce que vous en pensez parce que nous on va voter bientôt sur une initiative qui s'appelle la Suisse à 10 millions. C'est-à-dire ils veulent limiter un taux maximum de 10 millions de personnes en Suisse et si ce taux est établi, à partir de 10 millions, il y aurait plus d'entrée possible en Suisse. Alors, moi, je suis plutôt
5: pour... La Suisse ferme les frontières, donc. Enfin, fermerait ses frontières.
1: Non, c'est la possibilité de venir habiter en Suisse, c'est pas d'aller au restaurant.
4: Voilà, exactement, d'habiter en Suisse.
1: Devenir résident, quoi.
4: Voilà, donc ils ne veulent pas qu'il y ait plus de 10 millions des...
5: 10 millions maximum. Ouais.
4: Voilà. Ouais. Moi, je suis plutôt pour. Après, c'est... Voilà, c'est... Je ne sais pas ce que vous en pensez, vous, de votre côté, quoi.
1: Moi, j'en pense, mais je vais le dire après, je vais laisser les autres parler d'abord.
5: Est-ce que c'est réaliste? Est-ce que, à partir de 10 millions, est-ce qu'on peut vraiment empêcher les gens de venir s'installer?
1: Non, mais c'est pas ça la question. La question, c'est est-ce que tu penses que c'est une bonne idée ou pas? C'est pas de savoir, parce que nous, c'est vrai qu'en France, quand on prend des décisions, après, on est obligé d'essayer de. D'abord, on prend une décision, après, on essaie de voir si elle est possible, si elle est applicable. Mais là, c'est pas. Là, le mec, il demande ton avis, quoi. Toi, ce que t'en penses.
4: Par rapport à nos infrastructures, à nos routes, à nos moyens de se déplacer, les trains et tout ça, c'est vrai que là, on est à 8 millions, c'est la limite, quoi. C'est-à-dire, on n'a pas les infrastructures qui sont faites pour accueillir, je ne sais pas, 15 millions, par exemple. Il faudrait reconstruire des routes, il faudrait énormément de choses. Puis bon, on passe un peu pour des gros racistes, parce qu'ils disent, ouais, mais 10 millions, après, vous fermez tout, vous ne voulez plus que personne entre. Mais ce n'est pas ça, c'est que... C'est comme ça, les frontaliers vont toujours venir travailler. Ouais. Ça ne concerne pas les frontaliers, ça ne concerne pas les gens qui veulent venir en vacances, ça concerne uniquement les résidents. Et moi, je trouve que c'est une bonne chose. Après, voilà, ceux qui sont contre, bizarrement, les écologistes sont contre. C'est un peu. Ça n'a pas de sens parce que moins il y a de personnes, moins il y a de pollution, d'après moi. Après, voilà, je trouve que...
1: Mais moi, j'attendais la réaction des autres, là. Alors,
4: ah oui, oui, allez-y. Allez-y
5: on est bouche bée parce que c'est la première fois qu'on entend un truc pareil.
1: D'accord, mais c'est quoi votre réaction? Il vous demande, le copain suisse, là, répondez-lui, au lieu de faire alors, des...
6: Moi, justement...
5: Sofiane, à toi. Pardon, Sébastien, vas-y.
6: Oui, non, je voulais justement te poser une question, savoir combien vous étiez aujourd'hui. Tu as répondu donc en disant 8 millions. Après, tu dis au niveau pollution, effectivement, mais bon, si tu as 2 millions de plus, ça va faire quoi? 20 millions de voitures en plus, sachant qu'il y en a à peu près 2 par foyer, on va dire ça comme ça, hein, à la louche.
5: Oui, en Suisse, oui.
6: Donc, en France, c'est à peu près pareil. Hein, maintenant, un couple, on a chacun... Bon,
1: ça, c'est les réponses à la française. Hein, ça va durer, il va développer pendant 3 heures. Après, il va te parler de la couleur des bagnoles, du nombre de places de parking. et après, peut-être qu'il va répondre à la question s'il s'en souvient. Vas-y, Sébastien.
6: C'était pour la partie écologique, parce qu'il en a parlé, justement. Moi, je dirais que ce serait... Pourquoi pas le problème du blocage, c'est que plus il y a de monde, au niveau économique, après c'est peut-être plus rentable. Enfin, je sais pas. Il y a plus de gens qui paient des impôts, il y a plus de...
1: Bah, c'est quoi ta position, Sébastien ?
6: Moi, je suis pour.
1: Ouf !
5: Il a répondu. Ça m'a laissé le temps de réfléchir, je suis pour aussi.
1: Sofiane ?
3: Pour, mais c'est en 2050, les 10 millions de Suisses.
5: Ah non, c'est dès que c'est atteint, dès que le chiffre est atteint, c'est ça ?
3: Oui. J'ai vu les dates jusqu'en 2050.
1: Non mais d'accord, mais ta position, ne demande pas ce que t'as vu. Qu'est-ce qu'ils ont, les mecs ?
5: On est à unanimité. Hein.
1: Alors, qu'est-ce que t'en penses, Sofiane, toi ?
3: Bah, je pense que c'est un pays à préserver. C'est beau, c'est sympa, et des bonnes entreprises. 10 millions, après, s'il y a trop de monde, c'est compliqué. Ça vaut mieux préserver la Suisse.
5: Ouais, mais le surplus ira en France, non ?
1: Ouais, mais ils sont déjà là, le surplus est déjà là. Mais de tous les autres pays européens, ils sont déjà là.
5: On cumule.
1: Nicolas, qu'est-ce que t'en penses ? Comme c'est pas lui dont on parle, il doit pas écouter. Il est là ? Nicolas, Wavre en Belgique, vous êtes là, à Saint-Didier. Nicolas ? Oui, quand on parle pas de lui, en général, il écoute pas, il s'en fout. Hein. Il y en a rien à branler. Il y en a rien à branler, mec. Moi, je pense que si les Suisses... si la Suisse est organisée pour 10 millions, qu'il faut qu'elle reste à 10 millions, je trouve que c'est une bonne idée de dire aux gens, voilà... comme dans les parkings, voilà, le parking est plein. Quand une place va se libérer, vous pourrez éventuellement en avoir une. En imaginant, alors il y a qu'une question qui n'apparaît pas dans ton exposé, c'est que deviennent les enfants. C'est-à-dire que les gens qui sont là, ils ont des gosses, donc ces gosses pourraient éventuellement, si c'est pas comme chez nous en France où on vit avec des vieillards, pourraient éventuellement faire dépasser le seuil des 10 millions.
4: Tout à fait, non, c'est-à-dire que 10 millions, c'est pas un seuil, comment dire, c'est qu'à partir de 10 millions, ils diraient, on arrête de...
1: Ouais, mais c'est 10 millions d'adultes, 10 millions d'individus, c'est quoi ?
4: C'est 10 millions d'individus, ce sera à partir de 10 millions, on arrête s'installer des nouvelles personnes.
1: D'accord, mais
5: les enfants...
1: Et les enfants qui naissent...
4: Tu peux interdire aux enfants de faire
1: donc, d'accord, mais ça va donc dépasser les 10 millions.
4: Voilà.
1: Non, mais ce que je veux dire par là, c'est que donc les gens font des enfants, ça dépasse les 10 millions, ça veut dire que pendant plusieurs générations, vous n'acceptez plus personne en Suisse. C'est juste ça, le problème.
4: C'est ça.
1: C'est que là, voilà, donc la Suisse arrive à un moment, elle est à 15 millions, parce que les gens qui sont là, bon, continuent ils font des enfants. Vous êtes à 15 millions, donc vous avez largement dépassé vos 10 millions. Mm-hmm. Et ça continue. Et donc les gens ne peuvent plus s'installer en Suisse.
4: Voilà, c'est l'idée en tout cas.
1: Mais ça c'est exposé dans le bazar là, dans le.
4: Ah bien sûr, oui, il y a tout un texte des
1: qui parle des enfants.
4: Oui, bah c'est clair que les enfants, ça concernerait pas les enfants, ça concernerait pas les naissances en fait. Ça concernerait uniquement les nouvelles arrivées en Suisse pour les établissements.
1: D'accord, mais ouais. Bon, je sais pas si tu comprends ce que je dis.
3: Il y en a 80 000 à peu près par année environ de naissance et autant de décès. Il y a 80 000 décès par an aussi.
1: Ah oui, ça équilibre un peu.
4: Voilà,
1: mais est-ce que ça veut dire qu'il faudra réguler, comme en Chine, réguler les naissances ? Dire aux gens, vous pouvez pas en faire...
4: Non.
1: Faut attendre qu'il y ait, que le grand-père casse sa pipe pour faire un gosse ?
4: Non, d'ailleurs, je crois que le taux, il est plus ou moins 1-1, c'est-à-dire un décès, une naissance, plus ou moins, quoi. Donc, on arriverait à stabiliser ce taux. Mais ça concernerait surtout les nouvelles arrivées, quoi. Après, on va voter pour ça dans une semaine.
1: D'accord, mais il faudrait quand même... Enfin, moi, si on me demandait de voter là-dessus, je voudrais avoir des précisions sur donc la natalité, les enfants, les départs. Les gens qui partent. Parce qu'il y a des gens qui partent, qui vont s'installer temporairement à l'étranger. Donc, il y a ton cousin suisse qui va donc s'installer dans l'Arzac en France parce qu'il a trouvé un poste, mais c'est un poste à durée déterminée. Donc, pendant 3 ans, il va habiter en France. Est-ce qu'il est parti ? Est-ce qu'il fait partie des... Comment on fait ? Est-ce que ça veut dire qu'on peut avoir une partie de la population suisse qui existe administrativement en Suisse, mais qui ne réside pas sur le, qui réside pas dans le pays? Est-ce que on est dans les 10 millions ou est-ce qu'on n'est pas? Enfin voilà, moi c'est ça mes questions.
4: Non, comme j'ai compris, ce serait uniquement à partir de 10 millions, ils arrêtent de... On n'a plus possibilité pour un non...
1: Oui, mais ça ne répond pas à ma question, Yannick.
4: Si.
1: Ben non. Non, ça ne répond pas à ma question. On dit... Attendez.
2: Attention, fais attention, tu ne réponds pas à la question.
4: Oui.
1: Il a dû prendre un truc, Nicolas. Il a dû prendre un truc. Alors... Le mec donc qui est suisse, qui habite en Suisse, qui part de sur un poste à l'étranger pendant 3 ans, est-ce que sa place est libre ou pas?
4: Oui, oui.
1: Mais lui, pourtant, il peut revenir. Ça se passe mal avec son employeur. Donc il y a 8000 personnes qui sont dans cette position, qui partent à l'étranger. Ces 8000 places sont occupées. Mais en fait, ils sont pas là. Donc, comme ils sont pas là, on les donne à des étrangers. Les étrangers les prennent et eux, finalement, ils rentrent. Parce que ça se passe mal à l'étranger, tout ça. Donc,
4: ils peuvent revenir, oui, bien sûr. Bien sûr, tant qu'ils ont la citoyenneté suisse, ils peuvent revenir.
1: Oui, donc on est d'accord que les 10 millions, ça ne marche pas, là.
4: Non, mais justement, le principe, c'est... je me suis mal exprimé au début. C'est à 10 millions, ils prendraient des mesures pour stopper l'immigration.
1: Oui, mais j'ai compris. Ça ne répond pas à la partie de gestion de gens qui sont suisses mais qui sont pas sur le territoire, éventuellement de gens qui sont suisses qui sont partis et qui reviennent. Donc on a donné la place à des étrangers, donc finalement ils sont plus nombreux, ce qui veut dire qu'après on peut monter un trafic, c'est-à-dire que je vais te dire à toi qui ou à quelqu'un qui ne travaille pas, à tous les retraités suisses, je vais leur dire ben venez vous installer en Espagne, ils vont venir s'installer en Espagne, badaboum, on va mettre des mecs qui vont rentrer le truc, et puis après, bon, après les vacances, les pépés, là, on va leur faire peur, ils vont rentrer avec leur camion en Suisse, donc vous allez continuer à... Ça ne sera pas contrôlable, quoi.
4: Non, mais c'est une façon de freiner, en fait, parce que c'est vrai que ces derniers temps, ça a énormément...
1: Et vous êtes tous comme ça en Suisse, ou... Aussi se poser des questions et que ça se passe comme ça. J'adore cette émission. Allez, viens causer avec nous là, tu vois. Ça, c'est très joli ça. Faut écouter avec beaucoup d'attention. C'est des vrais instruments, des vrais instrumentistes. Façon d'écrire, d'interpréter, super bien foutu. 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

0: Matt, 45 ans, Trébris.
1: Il était où le gentil petit Oki? Où il était le gentil petit Toutou? Il était où, hein? Il était où? Où il était le gentil petit Kiki? Et où il est le pépère Owawa? Yuki, c'était où c'est qui est son pépère? Il était où, hein, son papa? Le bon pépère que son Kiki préfère? Oh, et sa mémère alors, et sa mémère? Où elle est la mémère à sa nounouche? Elle était où, hein, sa mémère? Qui donne du sucre avec la boubouche? Il était là, le bon choupi qui échoue. Il était là, le plus beau des cookies. Il était là, qui, le beau toutou. Le plus joli de tous les bons nougis. Et c'est à qui tout ça? C'est à Kiki. À qui c'était les papas toutes poilues? Et la queue, hein? C'était à qui? C'est à Yuki la queue qui remue. Et le Yuki alors, il a qui? À qui c'était le mignon choupinou? À qui c'était, hein, le beau Yuki? À son papy ou bien à sa nounou?
2: 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À bord par ici, Nicolas, il a 42, il est à Saint-Didier.
3: Ouais.
2: Sébastien a 49, il est à Pontarlier.
4: Présent.
2: Sofiane, 44, à Vincennes.
5: Présent, Maurice.
2: Yannick, 52, à Fuilly, en Suisse.
6: Présent.
2: Vincent, 56, à Cergy.
7: Toujours là.
2: Allez, vas-y, à Vincent, c'est à toi, roule.
7: Salut. Alors, ma médaille, tu me l'envoies par chronopost ou...
2: Ouais. On va la poser devant chez toi. On la mettra devant la porte. on pose la médaille, on tape 4 coups. Hein. Prends-la tout
7: Merci.
2: De suite.
7: Voilà. Bon, bah, j'ai réussi. Ouais. Bienvenue.
2: Purée.
7: Bienvenue à moi. Merci, Sofiane.
2: Hein. Ouais, ça fait une semaine hein, qu'il essaie, le mec. Hein. C'est bien.
7: Ah. C'est bien. Non, bah, je pense... Là, en fait, la semaine dernière, j'étais sur le site web de Teams. Et à un moment donné, je me suis dit, mais non, il y a l'appli. Faut télécharger l'appli. Et là, je suis sur l'appli et ça fonctionne. Voilà.
4: Tu m'as appelé tout à l'heure, Vincent, au lieu d'appeler le groupe. Au lieu d'appeler Maurice, tu m'as appelé moi, oui.
2: Oui.
7: Ah, merci de...
2: il n'a pas tout saisi.
7: Ouais. Non, mais ça va venir. D'ici une année, ce sera bon. Donc, Yannick... oui, j'avais une question pour Yannick. Est-ce que le vote en Suisse est obligatoire comme en Belgique?
8: Non, pas du tout.
7: Bon, il n'y a que la Belgique alors qui oblige les résidents à voter, sinon on a une amende, hein, je crois. Hein.
8: Ah, d'accord.
9: Ouais, on a une amende, je crois, 250, 300 euros, un truc comme
7: 300
9: ça.
7: 300 euros.
8: Ouf.
9: Ouais. Comme ça. Oui, ouais, c'est pas énorme, hein, mais bon.
7: Partir à la plage, ouais. Enfin, c'est bien de voter.
9: C'est important, ouais, je pense que c'est important de voter. Sauf que moi, en Belgique, on n'a pas la même histoire vis-à-vis de la Deuxième Guerre mondiale que vous en France. Nous, on est resté neutre. Nous, on a laissé passer les Allemands par chez nous pour les laisser venir envahir la France. Donc, je trouve que le droit de vote est moins justifié en Belgique que. Enfin, il est justifié parce que nos ancêtres se sont battus pour sauver le pays, les pays, toute l'Europe, le monde entier. Ouais. Mais la Belgique a laissé passer les Allemands sur leur territoire. Moi, ça m'est arrivé une fois dans ma vie de ne pas aller voter. Et j'ai jamais pris l'amende. Mais une fois, j'ai pas été voter.
7: Ah, bah, ouais. C'est comme chez nous, les lois sont pas appliquées.
9: Bah, pas toujours, non.
7: Non, bah, voilà. C'était bizarre, cette question d'obligation de vote.
4: Donc, les Belges sont les collabos, alors, les Belges.
7: Non, mais il n'y a pas d'autres. Quels sont? Est-ce qu'il y a d'autres pays?
2: Ouais, mais attention, parce que. Attention, parce qu'en 39-45, il n'y avait que des résistants en France. Hein.
4: Oui, ouais.
2: Il n'y a que des résistants.
9: Alors, ce que je peux faire, parce que je n'ai pas beaucoup parlé depuis mon petit éclat tout à l'heure, je voulais dire un truc. Le gars des grosses têtes, le gros présentateur de télé, Léon Citrone, il s'est échappé d'un camp où il retenait les pas un camp de concentration, mais d'où il retenait les officiers, etc., de l'armée française. Et il a réussi à s'échapper à vélo, et il s'est retrouvé à Wavre. Et il a été sauvé par des
2: Léon Citrone,
9: belge, à Wavre, qui est ma ville, à Wavre, tu vois. Ouais. Et il est parti du nord de la France à vélo jusqu'à Wavre et il a été sauvé là-bas. Voilà, pour l'année.
2: T'es sûr que c'est Léon Citrone, toi?
9: Léon Citrone, ouais. Je te jure, tu peux chercher l'anecdote. Il a été sauvé à Wavre. Il a quitté un camp qui n'était pas à Wavre. Il n'était pas à Wavre dans le camp. Hein. Il a quitté un camp qui était en France.
2: Parce que Zitrone, c'était un Russe. C'était un Russe.
7: D'origine russe, ouais.
2: D'accord. Non, il n'était pas d'origine russe, il était russe. Il était russe. Attends, je cherche.
9: Non, il était français. Sa mère a accouché dans un train qui était en Russie. Il est né dans un train en Russie, mais il était français.
2: Il était russe. Ouais, il est né le 25 novembre 1914 à Petrograd en Russie. T'es russe.
9: Non, dès que tu disais à Zitrone qu'il était... parce qu'ils aimaient bien aux grosses têtes se moquer de lui en disant que c'était un ancien espion du KGB qu'il avait fait la...
2: Né en Russie à Petrograd en 1914, Léon Zitrone arrive en France. Je peux finir.
9: Oui, pardon.
2: C'est fou, quoi. Tiens, toi, à l'école, t'as pas dû apprendre grand-chose, hein. Né en Russie à Petrograd en 1914, Léon Zitrone arrive en France à l'âge de 6 ans avec ses parents Rodolphe Romain Zitrone et Catherine Hawkins, qui
9: c'est
2: est...
9: C'est Wikipédia ?
2: Bon oui, c'est pas bon.
9: C'est Wikipédia, voilà.
2: C'est pas bon ?
9: Il a raconté sa naissance aux grosses têtes, je l'ai entendu lui raconter l'histoire de sa naissance. Tu vas pas me mettre l'histoire de Wikipédia à côté en face. Tu peux retrouver le podcast des grosses têtes où il explique l'histoire de sa naissance. Il est né en transit dans un train. Sa mère a été forcée d'accoucher dans le train. Et puis, il a peut-être vécu, je sais pas moi, quelques mois ou quelques années. C'est possible en Russie. Mais il n'a jamais eu la nationalité russe. Jamais. Jamais, jamais.
5: Il a eu une médaille militaire aussi pour acte de bravoure exceptionnel.
9: Ouais, mais c'était un patriote français incroyable. Dès que les grosses têtes, Martin et compagnie, lui remettaient en question son intégrité et disaient « Ouais, t'as été au KGB, machin », ça le rendait malade, quoi. Il était anti-russe et il refuse ça. Enfin, il est mort maintenant, donc il refuse.
7: C'est vrai qu'il le présente comme un journaliste français, ouais.
2: Oui, parce qu'il a la nationalité française.
9: Ouais. Mais il n'a jamais eu la nationalité russe, on est d'accord.
2: Ouais. Ben, je sais pas,
9: il est né à Petrograd qu'il a eu la nationalité.
2: Ben, je vois qu'il arrive en France à 6 ans, donc entre-temps, il vit où alors?
5: Il a la nationalité française par décret de naturalisation.
2: Ben oui, il a été naturalisé français, mais il est russe.
9: Parce qu'il est dans un train en transit qui allait en Russie. Enfin voilà, l'histoire est compliquée. Mais ouais. si vous arrivez à retrouver ce
2: selon ses propres récits, il serait né au bord d'une route, non loin de Saint-Pétersbourg, dans une zone de combat entre blancs et rouges. Voilà, mais c'est pas dans un train là. Finalement, c'est sur un bord de route.
9: Il faudra que je t'envoie le podcast, Maurice, parce que bon, voilà. Bon, du coup, j'arrête de parler pour dire des conneries. Donc, à tout à l'heure.
7: Oui, et puis, Sofiane, courage, il faut que tu rattrapes le coup, là.
2: Le russe est sa langue maternelle qu'il maîtrise toute sa vie. Cette maîtrise lui permettra plus tard de réaliser des interviews en URSS et de publier 2 livres sur le pays.
7: Bon, il est d'origine russe.
9: Ce n'est pas ce que lui a raconté avec sa propre voix. Mais bon. Ça c'est, vous n'avez pas entendu le truc que j'ai entendu, donc c'est ma parole contre la vôtre et c'est Internet contre moi-même. Donc.
2: Mais enfin, quelqu'un qui est né en Russie, il est russe, en fait, non? Non,
9: oui, on sait. Oui, mais il n'a jamais accepté cette.
2: Ah, qu'il ne l'ait pas accepté, c'est une chose, mais bon, il est né en Russie, le mec.
5: En Russie,
2: il est né en Russie. Non mais d'accord, il a été naturalisé français, etc. Il voulait pas, mais il est quand même né en Russie, le mec.
9: D'accord, c'est bon. Moi, je racontais juste l'anecdote qu'il avait été sauvé dans un camp et qu'il était arrivé à Wavre et qu'il connaît très bien la Belgique et que Wavre est l'endroit de son sauvetage.
2: Voilà, très content. Vraiment content. Allez-y, Vincent.
7: Eh bien, moi, je trouve que je paye trop d'impôts. Il y a un truc à changer, là.
2: Aïe.
7: Quand on voit ce que deviennent nos impôts, quand l'école se casse la gueule, là, Maurice, tout à l'heure, faisait référence à l'égalité des chances. Et dans les années 80, ça, je crois, hein, il fallait absolument que tout le monde soit...
2: 70, pardon.
7: 70, déjà 70.
2: Ah ouais, en 70.
7: 80, c'est Mitterrand, on est d'accord.
2: Ah oui,
7: c'est à partir de ce moment-là que tout s'est cassé la gueule, en fait.
2: Ah oui, oui.
7: Scolaire. Absolument déplorable, lamentable. Donc l'école, c'est n'importe quoi.
2: Mais c'est Mitterrand qui a fait la bascule de Mitterrand, c'est le mec

0: qu'ils font, c'est formidable et que c'est vachement bien. Ce sont des gens qui ont été installés par Mitterrand, dans le système par Mitterrand, que les autres présidents n'ont pas changé parce que. Bon, pour plein de raisons, sans doute, parce que c'est difficile et puis parce qu'on n'a pas eu une classe politique très courageuse. On l'a vécu, toi et moi, on les a vus. Dès qu'il y avait une mesure qui était un peu dure à prendre, tout le monde descendait dans la rue. Le mec, il disait non, on a dit ça pour rigoler, on arrête.
1: Enfin, non, mais et puis faut reconnaître que c'est de pire en pire. Hein. C'est de pire en pire. On est tombé très très bas, quoi. Il y a une déliquescence dans le pays, donc je dis que je paye trop d'impôts. Donc je vais faire comme Sofiane, je vais bosser beaucoup moins.
0: Aïe.
1: Et voilà. Merci. Depuis aujourd'hui, comme il m'a aidé à me connecter, Sofiane, c'est mon cousin. Ça va, cousin?
0: Mais attention, parce qu'il faut avoir les. Sofiane, il a papa et maman, là, ils ont un peu de ressources pour appuyer sur le champignon, t'as vu?
1: On est dans des situations totalement différentes, effectivement. Ouais. Mais bon, voilà.
0: Tu fais quoi dans la vie, toi, Vincent? Tu fais pas d'informatique?
1: Piano.
0: D'accord. Et tu fais pas de piano électronique non plus, hein, parce que j'imagine que tu dois pas réussir à l'allumer, donc. Les élèves sont là. Alors, c'était bien ton cours de piano avec Monsieur Vincent? Ben, on n'a pas joué. Là, il a essayé d'allumer le piano pendant une heure. Il a pas réussi.
1: Ça fait juste 12 heures. En fait, il joue dessus, mais il n'y a pas de son.
0: Papa est venu me chercher, donc j'ai pas eu le temps de jouer. Ah, t'es prof de piano, c'est bien ça. Qu'est-ce que t'apprends? Piano. Non, mais piano.
1: Ouais, piano.
0: Qu'est-ce qu'ils viennent foutre? Les élèves chez toi, ils disent. Ils viennent avec du raps en te disant, nous, on veut faire du raps ou des trucs comme te montre Sofiane.
1: Il y a Sofiane, il nous montre son Steinway là. Pas mal, hein? Ça vaut 120 balles, non?
0: Oh, 30 peut-être.
2: 1000 euros à peu près, c'est un peu moins.
1: 1000 euros quand même. Ah,
2: parce que tu peux faire des.
0: Non.
2: Tu peux composer dessus.
0: Non. Non.
2: Musique électronique.
0: Non, ah, mais c'est bien. Non. Ça vaut 30 euros, mais il a acheté 3000.
3: Non, c'est pas lui qui a acheté, c'est maman.
0: Oui, c'est pareil.
2: Je l'ai acheté en plusieurs fois, je me le suis acheté.
0: Alors, qu'est-ce qu'ils viennent apprendre? C'est beau, ça, d'avoir des gens qui viennent apprendre à jouer un instrument?
1: Ouais. Moi, je suis comme Catherine, personne ne vient chez moi, c'est moi qui me déplace.
0: Ouais, d'accord, enfin bon, peu importe.
1: Donc je suis prof dans un conservatoire, en fait.
0: Ah ouais? Voilà, c'est l'élite.
1: Ouais, tu parles beaucoup de musique, Maurice, j'ai remarqué. Et d'ailleurs, dans la présentation, il y a toujours un mot pour un musicien, c'est extraordinaire. Aujourd'hui, c'était Schumann, hein, c'est ça, la naissance de Schumann.
0: Ouais, en effet, bien vu.
1: Ah, bravo, les gars.
0: Donc toi, c'est bien ça, prof de piano. Parce qu'aujourd'hui, il n'y a plus que des gens qui ont des appareils, là, comme nous a montré Sofiane. Sofiane, il ne veut pas venir à tes cours parce que tu vas lui donner du travail.
1: Ouais, je fais bosser.
0: Ouais, et en plus, quand il va venir en disant qu'il veut jouer à Breakfast in America, tu vas lui dire non, mais d'abord, il faut faire les gammes. Là, il va se barrer, il ne reviendra plus.
2: J'en étais du piano, j'étais assez doué, j'étais dans les premiers quand j'étais petit.
1: Continue.
2: Ouais, il faut que je continue.
0: C'est bien ça.
1: C'est tombé au bout de combien de mois?
2: En fait, c'est le solfège qui bloque pour apprendre l'instrument.
0: Pourquoi le solfège? Je travaille le solfège, qu'est-ce qu'il y a?
1: Ouais. C'est que le solfège, c'est ta grammaire, en fait. T'apprends la grammaire d'une langue, et il faut commencer par là. Bon, oui, c'est un peu rébarbatif, mais c'est pas hyper chiant. Moi, j'ai découvert plein de choses en solfège. Oui. J'ai découvert des œuvres. Le prof nous faisait découvrir. Je me souviens, j'ai eu un flash sur l'ouverture de la Passion selon Saint-Jean de Jean-Sébastien Bach. J'avais 15 ballets, et puis le prof, je me souviens, on est rentré, le prof a dit bonjour, il a passé le machin sans un mot de plus, et on est laminé, écoutez l'ouverture de la Passion selon Saint-Jean de Bach. Et alors, après, je me souviens pas du tout de ce qui s'est passé après.
2: Mais justement, est-ce que t'as, au niveau du cerveau, tu sais, quand t'entends de la musique, ça adoucit les mœurs, comme on dit, mais il y a des interactions assez incroyables. Ouais. Il y a des chefs d'orchestre aussi qui savent jouer par cœur toute une.
1: Les pilotes d'avion, c'est pareil, ils sont encore plus doués même. Hein. Mais je sais pas trop ce qui se passe dans mon cerveau quand j'écoute de la musique, tu sais, toi?
2: Je me sens bien en tout cas.
3: ça dépend si tu fumes ou si tu fumes pas.
0: Et en plus, ceux que tu

0: fumes. De ce que tu fumes.
1: Oui, surtout.
2: Non, mais travailler un peu de solfège, quoi. Il y en a pour un an ou deux. Et...
1: Vincent, il y a aussi un détail qu'il faut préciser, parce que moi, je joue que du synthé maintenant à la maison, mais moi, j'ai été au cuivre et tout ça. En fait, ce que très peu disent, c'est que le solfège, une fois que tu l'as appris, tu peux jouer tous les instruments.
3: Ouais.
1: Tu n'es pas obligé de rester sur... si tu apprends le solfège, tu l'as acquis, c'est très bien, mais si tu n'es pas à l'aise avec le piano, ben, tu peux passer sur une guitare ou un violon ou n'importe quoi. Après, une fois que tu as le solfège, tu peux jouer tout ce que tu veux. Moi, j'étais à l'harmonie municipale de ma commune, j'ai fait tous les cuivres. Tous les cuivres. Ben voilà, ça m'a permis de choisir à un moment donné ce que je voulais faire. Et puis après, j'ai fini au piano et puis maintenant, je suis au synthé. Bon, ouais. Donc voilà. Le solfège, en fait, c'est pas arrêté à un instrument. Et ça, très peu le disent. Voilà.
2: Bon, pour le violon, il y a un âge liminaire quand même. Hein.
1: Oui.
2: Passer 11 ans, ça devient dur. Hein. Mais sinon, oui, il y a les soufflants, effectivement, on peut commencer tard. Pour les soufflants.
3: Voilà. Et l'improvisation,
0: c'est ça qui est intéressant. Tout ce qu'on peut faire sans travailler. Vas-y, raconte. tu vois, juste, on se met derrière et immédiatement, on brille parce qu'on est fort. Oh putain, mon Dieu.
2: Et j'improvise tout le temps, en fait.
1: Et tu joues quoi, Sofiane, alors, avec ton appareil rouge, là?
3: Rien. Déjà, j'essaie de l'allumer, comme dit Maurice.
0: C'est vrai.
2: C'est plastique, non?
0: Après, il arrive à mettre le métronome.
3: Ouais, le métronome.
2: Il a la même couleur que ton gilet, dis donc. Vas-y, fais voir, mets-les côte à côte, vas-y. Ouais. On les confond, hein.
3: Comment dire, j'essaie de
2: faire...
3: En fait, il y a des petits boutons et des notes et des tout un tas de...

0: Dans l'émission Maurice, c'est la nuit.
1: Ça se passe presque comme ça, hein.
0: Allez, à ce soir.
2: Pour l'arrivée du cyclone, t'as rien prévu, toi. Donc t'as laissé la moto sous un arbre et t'as fermé les volets, peut-être, ou pas, non?
3: Un petit peu, ouais.
2: C'est-à-dire, tu prends pas le truc au sérieux du tout.
4: Au moins 3 personnes sont mortes à La Réunion ce 28 février après le passage du cyclone Garance.
3: Bah non, je suis à Saint-Leu, on est dans l'ouest. Non, y a pas un pet de vent.
2: Je te dis qu'il y a une tempête qui va arriver, elle va balayer toute l'île, non?
3: Non. C'est pas Mayotte, là.
2: Ah bon?
4: Selon le préfet de La Réunion, ce cyclone a été pire que celui de janvier 2024, le cyclone Belal, qui avait provoqué la mort de 4 personnes.
3: Pour l'instant, je dis ça. Voilà, tu avais enregistré ça. J-1.
2: Dans ton bled, vous n'avez pas reçu de consignes.
3: Faire le plein des frigos.
5: Évidemment, la montagne sous les vents, avec des rafales, hein, à plus de 150, voire 200 km/h.
2: Cyclone Garance, La Réunion basculera en alerte rouge ce jeudi.
3: Oui, même ce soir.
2: Et donc ça, toi, ça te préoccupe pas?
3: Non,
2: ça te prépare pas?
3: On n'est pas en violet.
6: Une épreuve pour les habitants, alors que la préfecture avait décrété l'alerte violette.
2: Des rafales de vent à de plus de 150 km/h sont attendues.
3: 150, c'est rien, 150.
2: 150 de vent, c'est beaucoup.
7: Des vagues de plusieurs mètres de haut, formées par des vents à plus de 230 km/h.
3: Les plus violents, c'est 220, ça va pas faire tomber ma moto. Hein.
2: Un vent à 150 km/h, non seulement il va la faire tomber, mais il va l'emporter.
3: Oui.
7: Leur voiture est freinée par une maison qui vient tout juste de s'effondrer.
2: L'ensemble de l'île de La Réunion a l'air de le prendre au sérieux, à part toi. Tu penses que c'est qu'ils se trompent, en fait?
3: Comme d'habitude, hein, la météo.
7: Tous les habitants de l'île ont reçu l'ordre de se confiner.
2: Le cyclone va vraiment arriver sur l'île de La Réunion.
3: J'ai pas le gaz comme un Mayotte en bois qui va s'envoler.
7: Cette famille vient d'affronter le cyclone exténué. Leur maison a été soufflée.
2: Ouais, des incorrigibles, gens de chez nous. Philippe, à 54, il est à Liège, en Belgique. Il a envoyé ce message dans ma boîte maurice@mauriceradiolibre.com. Il dit « Salut Maurice, je viens de voir qu'il y aurait entre 70 et 75% de femmes magistrates en France. » Ouais, c'est plutôt 65, 60-65, je pense. Enfin, c'est beaucoup, quoi. Pourquoi il y a si peu d'hommes à la fonction de magistrat en France? Il faut que tu ailles à Bordeaux, à l'école de la magistrature, leur poser la question. C'est bizarre. C'est l'égalité, là. Et peut-être qu'il y a un lien avec le laxisme et de la magistrature, avec les délinquants. Point de suspension. Bonne émission et rock and roll. Moi, j'ai rien dit, moi, Philippe. J'ai lu ton message. Voilà. C'est sympa comme mec. Nicolas, 42, il est à Saint-Didier.
8: Oui.
2: Sébastien, à 49, il est à Pontarlier.
9: Quelle musique.
2: Sofiane, à 44, il est à Vincennes. C'est bien, Sébastien, de le noter.
9: Oui, c'est vrai, je vous confirme, la musique est excellente.
2: Ah, vous voyez, Yannick, 52, a fui en Suisse.
10: Oui, je suis là.
2: Le motard au gant de Décathlon. Et Vincent, 56 à Cergy.
9: La belle musique.
2: Allez-y, Vincent.
10: Ouais, Sofiane me demandait si j'improvisais. En fait, j'improvise tout le temps. J'improvise. Mais en fait, il faut faire les deux. Il faut travailler la littérature musicale, donc du Chopin, du Beethoven, du Schumann, du Ravel. Et aussi développer l'improvisation. Et j'ai des élèves en improvisation au conservatoire.
2: Ah, et voilà, mais au conservatoire. C'est-à-dire, d'abord, ouais, tu apprends à jouer de l'instrument, tu connais, ouais, les classiques. Une fois que tu connais les classiques, tu improvises.
10: Oui, voilà.
2: Mais, oui, mais tu ne débarques pas en improvisant. Ouais. Parce qu'autrement, ça ne marche pas. Et tu es déçu, d'ailleurs, parce que tu n'y arrives pas.
10: Et puis sinon, tu deviens un gros feignant.
2: Ouais. Ouais.
10: Et pour jouer une sonate de Beethoven, ça ne marche pas, en fait.
2: Combien
10: la bosser.
2: Est-ce que toi tu t'astreins à jouer tous les jours, enfin en dehors des cours, à jouer tous les jours ou pas?
10: Ouais, tous les jours. Ouais.
2: Combien de temps tu joues?
10: Comme le tennis, je fais 2 heures grand max, entre 1 et 2 heures.
2: Tous les jours.
10: Ouais, tous les jours.
2: Tous les jours lundi vendredi ou tous les jours lundi dimanche?
10: Tous les jours lundi dimanche.
2: Ouais, d'accord.
10: Ouais.
2: Eh oui.
10: Et sinon,
2: Non,
10: sinon je joue aussi de l'orgue à l'église.
2: Ah ouais.
10: Donc là, c'est impro tout le temps.
2: Ah ouais, t'inventes.
10: Ouais, ouais, on invente sur pied, ouais.
2: Ouais, parce que les chants à l'église, c'est un peu inventé, hein, souvent. C'est un peu n'importe quoi.
10: On est obligé de les accompagner, mais on brode après, on brode dessus. Parce qu'en fait, il faut continuer l'ambiance musicale pendant l'action liturgique. Donc,
2: Et faire les refrains. Et créer des refrains, parce qu'il y a des refrains dans les chansons.
10: Ouais, il y a des refrains. Puis il faut créer une ambiance, quoi. Si c'est une ambiance recueillie, ben, on joue doux. Si c'est quelque chose de joyeux, on peut tout faire péter, voilà.
2: Il y a juste un seul instrument dans c'est une église ou une tu
10: ouais c'est une église ouais une église ouais on en a deux même
2: ouais
10: deux instruments ouais
2: ah il y a deux instruments c'est quoi les instruments ouais. alors
10: il y a deux instruments il y a ah, bah il y a c'est des orgues
2: ah il y a deux orgues.
10: C'est des orgues à tuyaux, ouais, il y a deux orgues. Ouais. C'est pour les paroisses riches, là, c'est ceux qui peuvent se payer un orgue de chœur, ouais.
2: Ah ouais. Et là, à deux, par contre, l'impro, là, ça doit merder un peu, non?
10: Non, pas du tout.
2: Parce que vous êtes pas en vis-à-vis, vous êtes, parce que les instruments, ils sont pas face, vous êtes pas face l'un à l'autre, vous êtes.
10: Ah non, ils sont loin, non, ils sont loin, très loin. Mais, non, ça va, puis de toute façon, moi, je suis au grand, alors celui qui est au petit, il ferme sa gueule, quoi. C'est moi le chef. De toute façon, je fais plus de bruit que lui. Non, mais pour répondre à Sofiane, en fait, t'es musicien à partir du moment où t'as deux oreilles, quoi. Donc, faut cultiver, faut bosser. Ouais. J'aurais pas dû lui dire ça, merde.
9: Non, si, mais quand t'as une passion et que tu l'amènes à bien comme tu fais, c'est génial de pouvoir.
10: Ouais.
9: Mais ça demande beaucoup d'investissement, quoi, 2 heures par jour.
10: Bien sûr.
9: C'est une amie qui en faisait beaucoup, enfin, c'était son métier, mais elle disait qu'elle perdait justement si elle jouait pas, et je me demandais
10: exactement.
9: Si
10: c'était la même chose.
11: Mais Sofiane, t'es pas obligé de commencer à jouer 2 heures, hein. Tu peux jouer une petite demi-heure tous les jours, hein. T'es pas obligé d'attaquer 2 heures cash, hein.
2: Mais attends, une demi-heure, c'est combien de minutes?
10: Non, mais l'important c'est de se faire plaisir. C'est-à-dire que moi je me mets au piano, ben je vois pas le temps passer, quoi.
9: Ça c'est la même.
2: Oui, d'accord, mais parce que j'imagine que ça fait pas 2 ans que t'as appris à jouer. Il faut au début souffrir un peu pour jouer d'un instrument. Il faut bosser.
10: J'ai pas beaucoup souffert. Non, le piano tu souffres pas. Tu souffres avec les cordes. Ouais, le violon, t'as le bras plié en 4. T'as le machin sous le menton, c'est très très ingrat le violon, hein. Pour faire une note juste, t'attends quelques années quand même, hein. Mais bon, j'ai des collègues violonistes, ils sont allés au bout, quoi.
11: Ouais, mais Vincent, tu sais, pour faire allusion au piano, moi mes premiers cours de piano c'était pas simple, hein, parce que quand il faut maîtriser les deux mains, c'est pas inné, hein. Quand tu dois faire les accords et la mélodie en même temps.
2: Dans mes souvenirs, en tout cas, les gens que j'ai connus, moi, qui apprenaient le piano, au début, c'était pas joyeux, hein, c'était pas si bossait, c'était pas rigolo, hein.
9: Comme tout instrument, au début, il y a une phase d'apprentissage, hein, j'imagine.
10: Mais c'est comme le tennis, c'est comme.
11: T'apprends les accords, hein, Sofiane. Tu commences par là, ça va tout seul, hein.
2: Oui, mais il faut travailler régulièrement.
10: Régulièrement, c'est ça.
2: C'est un peu comme tout, en fait.
11: Ouais. Il faut avoir l'oreille musicale.
2: Voilà. Mais moi j'aime bien l'apprentissage. J'aime bien qu'on apprenne, qu'il y ait des gens, des transmetteurs de savoir, des gens qui t'apprennent à faire. Moi j'ai pris des cours pour faire de la soudure, pour faire de la cuisine, pour faire de la mécanique. Je trouve que ça a quand même beaucoup d'importance de tomber sur ce qui est sur un professeur, peu importe son tu vois, quelqu'un qui va t'emmener. Mais après il faut bosser, quoi. Mais il faut avoir un peu de goût pour le travail, Sofiane.
10: Ben oui.
11: Pardon.
10: Mais après, quand on maîtrise, c'est comme pour tout. Quand tu maîtrises ta moto, quand t'es pâtissier, le pâtissier qui connaît bien son métier, qui maîtrise, Nicolas, qui est maître d'hôtel, c'est un bonheur incroyable parce que tu t'es dans ton élément, t'es libre, tu fais ce que tu as. Après, moi, il peut m'arriver de passer 4 heures au piano, quoi. Bon, j'ai un peu mal aux fesses au bout d'un moment, mais faut se lever, puis voilà.
12: Et oui.
10: Et de toute façon, il y a des offices à l'église qui durent des fois entre 3 et 4 heures, hein. Attention. Ah. Hein.
12: Oh là là, ça coupe.
11: Ouais, c'est beau.
10: Ça coupe.
12: 3-4 heures de piano, d'orgue.
10: Ouais, t'es obligé, ouais, tu restes à tes claviers, ouais, pendant. Bah, c'est les confirmations, les communions, les ordinations, ça dure, c'est très long. Ouais.
12: Et j'ai une petite question.
10: Mais maintenant, je joue pas.
12: T'as pas mal aux mains quand tu joues 4 heures ou t'as pas de.
10: Alors, il faut beaucoup travailler la souplesse. Dès que t'as mal, t'arrêtes. Ça, c'est la règle de base. Faut surtout pas forcer.
12: Voilà, j'ai mal.
10: T'as mal, toi?
11: Je vais rien y penser, il a mal, ouais, déjà.
10: D'accord. Non, mais j'ai des collègues qui se sont tapés des tendinites, ouais. Et ça veut dire qu'il y a une crispation au départ, qu'il aurait fallu corriger immédiatement, et dans ce cas-là, faut voir un spécialiste, faut voir un ostéo, mais il faut surtout pas forcer, surtout pas.
12: T'as plus de dextérité dans les mains, là, après tu t'en sers mieux, peut-être, non?
2: Pour couper de l'oignon, par exemple. Pour couper l'oignon, t'es bien ou pas? T'es comment?
10: Ouais, ça m'aide pour les patates aussi, c'est bien.
2: Tiens, on a le prof de piano. Tiens, tu vas à la cuisine, tu vas nous plaire les oignons et les patates. Ouais, il est bon avec ses mains, lui.
10: On joue avec les pieds aussi à l'orgue. Hein.
12: Alors, pour conduire
10: un camion, c'est bon ça.
11: D'ailleurs, Vincent, j'ai deux questions pour toi à ce propos.
10: La première
11: Ouais. Alors la première, j'ai déjà vu des orgues avec deux personnes de chaque côté qui tiraient et qui poussaient les pistons.
10: Les registres, ouais.
11: Et ça sert à quoi alors pour
10: On
11: le coup
10: On appelle ça des assistants.
11: Ouais.
10: Parce que l'organiste qui est devant ses claviers, bah, il joue les notes et il peut pas s'occuper des pistons, des registres en fait. Et ça, c'est en fait, les registres, ce sont des registres de jeu. C'est ce qui fait le timbre. Donc, on a un jeu de flûte, on a un jeu de trompette, on a un jeu de clarinette, on a un jeu de bourdon.
11: Ah ouais.
10: Et on mélange ça. Mais tu dois voir ça, Sofiane, sur ton clavier noir.
12: Ouais. Le bouton, il y a tellement de boutons, je ne sais plus m'en servir. Mais
10: il n'y a pas écrit clarinette, non?
12: Si, il y a des. Ouais, voilà. Tu peux des instruments.
10: Ça.
2: Et toi, avec le temps.
10: Sur les orgues à tuyaux, c'est sérieux, c'est tout.
2: Avec le temps dont tu disposes, Sofiane, t'as pas envie d'apprendre, de prendre un prof.
12: Oui, Maurice, mais.
2: D'apprendre,
10: t'as pas
2: quoi.
10: Pas de temps, Sofiane, si.
12: Mais si, j'ai du temps, je suis au chômage, je pourrais en jouer beaucoup plus, là, ouais.
2: Non, mais avec.
10: T'as un fleuriste à côté de chez toi, là?
12: Un fleuriste? Ouais, j'ai un fleuriste.
10: Va acheter un bouquet pour madame.
12: Oui, non, j'en ai acheté quelques-uns déjà.
10: Ah
12: mais...
10: bon.
2: Mais travailler ton petit clavier là, t'as pas envie d'apprendre, d'avoir un peu de savoir quoi, savoir quelque chose.
12: En fait, c'est pas répandu les cours de MAO, tu sais, de musique par ordinateur. Il y en a. Hein,
2: mais non, mais là, c'est des cours de piano. Tu prends pour
12: les
2: commencer.
12: Cours de piano, ouais. À la rentrée. Là,
2: après la musique par ordinateur, il y en a plein des cours de MAO sur Internet.
10: Il y a un bon conservatoire à Vincennes. Hein.
12: Oui,
2: mais ils prennent pas n'importe qui dans les conservatoires. Attention, ils prennent pas celui qui a du temps. Ils prennent celui qui bosse.
10: Tu lui as joué un peu de piano
2: hein.
10: À Clotilde ou pas?
12: Pas assez. Faut que je lui fasse une déclaration. Avec
2: non, parce que d'abord, il a ses cours de mandarin à prendre pour réussir à lire la notice. Bon, c'est pas fait. c'est pas fait.
10: C'est ça, le mode d'emploi de Tim, c'était en mandarin. Ouais, c'est ça. Ouais.
2: Oui, pour toi, c'est un peu du mandarin. Ouais, si j'ai bien compris. Justement, comme on en est là, je vous rappelle que nous avons commencé et presque terminé à d'écrire une œuvre collective, ou presque, une pièce de théâtre. Il y a donc depuis le mois de novembre, je crois. On doit être au 17e ou 18e volet. Cette pièce de théâtre à laquelle vous pouvez participer, nous avons construit donc une histoire. Vendredi soir, je ne vous ai pas fait écouter l'œuvre là où on en était. Donc avant de redonner la parole à Nicolas de Saint-Didier, je vous propose d'écouter le dernier volet de notre pièce de théâtre. C'est une histoire qui tourne autour de, pour ceux qui n'ont pas suivi, qui tourne autour de l'intelligence artificielle. Et c'est une voilà, c'est plusieurs personnages qui vivent le truc, donc soit désinvolte mais un petit peu fort le son, tu vas voir, c'est plutôt bien. C'est une pièce de théâtre dont oui, merci. à laquelle participent plusieurs personnages qui veulent bien et qui écoutent et qui participent parfois à cette émission et qui veulent bien prêter leur voix pour que ça puisse exister.
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17: Georges avance lentement, la jambe raide, le souffle court. Il poursuit son pénible trajet en direction de la salle de répétition. Il ne pourrait pas survivre en trahissant ses camarades musiciens. Il traverse une rue étroite. Quand d'un coup, une main surgit de l'ombre et l'attrape par le bras. Il se retourne, prêt à frapper. Un homme lui fait signe de se taire. Jean-Pierre, calme, essoufflé, mais étrangement posé.
16: « Ne bougez pas !»
17: murmure-t-il. Il pointe du doigt un lampadaire. Une diode bleue clignote.
16: « Capteur de présence, si vous faites un pas de plus, elle vous repère. »
17: Georges reste figé. Jean-Pierre sourit doucement, presque gêné.
16: « Je vous ai vu boiter depuis la place. Je me suis dit que vous auriez peut-être besoin d'un coup de main. »
17: Il ne dit pas son nom. Georges, intrigué par cet inconnu, le scrute pour le jauger. Sa chemise boutonnée jusqu'au col, froissée et maculée de boue, indique un gars qui n'est pas rentré chez lui récemment. Et sa coupe de cheveux soignée dénote avec son air de vagabond. Qui est-il? Pourquoi l'aiderait-il? Que fait-il là? Jean-Pierre lui fait signe de le suivre. Il longe un mur, passe sous un balcon. Jean-Pierre s'arrête encore.
16: Là-haut, micro omnidirectionnel.
17: Surpris de tant de précision et d'agilité, Georges redouble de méfiance. Comment cet inconnu connaît-il les angles morts et les pièges avec tant de minutie? Jean-Pierre reprend, comme s'il lisait dans ses pensées.
16: « Je ne travaille pas pour elle, je la fuis, comme vous. »
17: Il marque une pause, passe sa main sur son front couvert de sueur.
16: « Vous allez vers la salle de répétition, non ?»
17: Georges se crispe. Rien n'indique son opération de sauvetage. Dans le mouvement de son bras, Georges repère un bracelet, une gourmette, sur laquelle brille un prénom, Jean-Pierre. Son esprit s'emballe. Marguerite était inquiète pour un Jean-Pierre avec lequel elle s'était enfuie du centre d'évaluation de Compiègne dans l'Oise. Il se serait jeté dans les bras de Lia pour lui permettre de se sauver. Est-ce ce Jean-Pierre? Pourquoi serait-il à la croisée de son chemin? Ce hasard est-il possible? Ou est-ce simplement un piège cousu de fil blanc? Comment ce gars, inconnu, saurait-il qu'il avait décidé d'aller sauver Colline, Marc et Robert, coincés dans la salle de répétition? Jean-Pierre baisse les yeux, conscient que son empressement a alerté Georges.
16: J'ai entendu des choses, des gens enfermés, des portes verrouillées. Vous cherchez à les sortir, c'est courageux.
17: Il dit ça sans insister, avec une fausse légèreté. Puis il ajoute à voix basse.
16: « Vous n'y arriverez pas seul. Elle vous attendra là-bas. Elle anticipe. Toujours. »
17: Ils traversent une cour. Un drone passe. Jean-Pierre pousse Georges sous un escalier métallique. Le drone ralentit, puis repart.
16: « Vous voyez ?»
17: murmure-t-il.
16: « Je ne vous mens pas. »
17: Georges ne le croit plus, déterminé à lui fausser compagnie. Cet homme veut leur perte, mais lui, Georges, ne le laissera pas faire. Jean-Pierre reprend.
16: Il existe un réseau, des gens qui résistent, pas des rêveurs, des organisés. Ils pourraient vous aider, vous et vos amis. Je peux vous y conduire, une planque pas loin, vous pourrez vous reposer et décider.
17: Georges réfléchit à toute vitesse. Il faut semer Jean-Pierre, la gourmette, le prénom et Marguerite qui disait « Il a disparu, elle l'a pris ». Jean-Pierre avance vers Georges, entamant un geste presque fraternel.
16: « Vous n'avez rien à craindre de moi, je veux juste que vous restiez libre. »
17: Georges recule et de toutes les forces qui lui restent, repousse Jean-Pierre dans le halo bleu d'une caméra de surveillance qui se met à vociférer un message policier intimant à Jean-Pierre de rester figé. Jean-Pierre incline la tête, surpris.
16: Georges, qu'est-ce que...
17: Mais Georges a déjà tourné les talons. Claudiquant, il s'engouffre déjà dans une ruelle et disparaît derrière un portail entrouvert. Pendant ce temps, Marguerite, affalée dans un fauteuil, au milieu du fatras d'objets disparates de la planque de Mirella, fixe une carte froissée. Elle murmure.
18: S'il est vivant, Il faut le retrouver, qu'il vienne à l'abri, ici, avec nous.
17: Elle ignore encore que Jean-Pierre n'est plus celui qu'elle connaissait. Il ne nourrit plus d'amour secret pour elle. Il marche désormais dans le sillon tracé par l'intelligence artificielle, déterminée à s'emparer du monde des humains pour les dominer.
13: Nous sommes le 8 juin et nous fêtons les Médards.
19: 1810, naissance de Robert Schumann.
13: Naissance de Francis Crick, biologiste britannique, cofondateur de la découverte de la structure en double hélice de l'ADN. 1940, naissance de Nancy Sinatra. Bang, bang.

0: Chanteuse et actrice américaine. 1944.
1: Qu'ont-ils en tête ces jeunes soldats qui ont parcouru 8000 km pour venir débarquer à Bernières, petite station inconnue de la côte normande.
0: Débarquement des troupes alliées en Normandie. 1944, naissance de Buzz Skaggs. Chanteur, compositeur et guitariste américain. 1949, publication de 1984.
2: Pour que les concepts de liberté politique et intellectuelle disparaissent, il suffit tout simplement d'en éliminer le nom. Un concept qui n'a pas de mots pour être exprimé n'existe plus. Nous réduisons le champ de la pensée, jusqu'à obtenir une pensée limitée, unique, dirigée. Nous créons un monde de peur, de trahison, de tourment.
0: Le roman dystopique de George Orwell.
3: 1951, naissance de Gaynor Hopkins, dite Bonnie Tyler.

0: 1955, naissance de Tim Berners-Lee. 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
0: Il est tout chaud.
2: Allô ?
3: Oui, qui es-tu ?
2: Allô ?
3: Non, il n'y a personne.
0: Il est tout beau.
3: Ça va, tu vas pas rien longtemps, je te le dis. Hein.
0: Il vient de sortir de la cuisine.
4: Attends, c'est parti, mais ça va pas courir longtemps le truc. Hein. Il va falloir que tu te resserres.
0: C'est le nouvel Hyper Best Of, période Skyrock.
2: 19 ans et demi.
5: Ça, c'est l'hélicoptère de surveillance, si tu veux.
0: Et c'est l'épisode numéro 17.
4: Tu peux disparaître d'ici, oublier mon numéro et même la fréquence sur laquelle je travaille.
0: Fonce dans la boutique.
2: Dans la nuit noire.
4: T'embrasses.
2: Maurice. Eh oui, chez Maurice, t'es comme ça.
6: À bientôt.
0: Allez, je te la fais courte. Un zapping, des fonctionnaires, Max et Maurice, des boudins, le match violet, le CSA qui sont sur ton émission, manifestation des auditeurs, retour à l'antenne. Bah voilà, tu peux pas rater ça.
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0: C'est bon ça, hein? Ouais. Bon. Avec nous, il y a Nicolas, il a 42, il est à Saint-Didier.
1: Oui.
0: Sébastien, 49, à Pontarlier.
2: Il est là.
0: Sofiane, 44, à Vincennes.
3: Présent.
0: Yannick, 52, à Fuyé, en Suisse.
4: Toujours là.
0: Vincent, 56, à Cergy.
5: Zum Beffel, Herr Ober.
0: Eh oui. On va écouter Nicolas à Saint-Didier.
1: Ouais, très peu, très peu. Bon, j'ai bien compris que parler de trucs, faire des exposés ici, c'est pas possible. On n'a pas assez de temps parce qu'on est nombreux. Et de toute façon, dès que j'essaye de parler de quelque chose de sérieux, on me demande de « Non, vas-y, parle de ton sabre. Alors, c'est quoi ta dernière blague pipi, caca, machin ?»
0: Oui, oui. Si, c'est vraiment l'émission pipi, caca. C'est vraiment ça qu'on fait.
1: Non, c'est pas ça. Allez, encore une fois, c'est pas ça que je dis. J'ai dit que c'est ce que vous pensez de mes interventions.
0: Oui, parce que c'est le sujet principal dans cette émission. C'est pipi, caca, c'est ça qu'on fait en général.
1: Donc, non, mais non, c'est pas...
0: C'est normal qu'on te sollicite.
1: Plus intéressant que ça. Bien au contraire. J'ai appris énormément de choses dans cette émission, par plein de gens différents, et principalement toi, Maurice, qui reste quand même la personne.
0: Ah oui, oh là là. Moi, je suis formidable.
1: Mais messieurs, allez, tu vois,
2: rien que le fait que ton
1: oh là là, ça fait genre je jette des fleurs.
0: Non, mais c'est vrai, je suis formidable. Je suis d'accord avec toi.
1: pas dit que t'étais formidable. Mais bon, voilà. En tout cas, voilà, j'ai compris quelle était ma place dans cette émission. C'est pour ça que je compte un peu, peut-être un peu moins appeler, parce que finalement, j'essaye d'apporter un truc un peu plus personnel.
0: C'est quoi ta place, pardon, juste pour comprendre? Ta place, c'est quoi?
1: Ma place, c'est celui du mec qui raconte ses trucs de quand il va vouloir défoncer son chef de cuisine avec un sabre, de quand il sort et qu'il rencontre, de quand il a mis un coup de boule à une gonzesse, de quand... Toutes ces histoires que j'ai racontées qui ne me définissent pas réellement, tu vois, mais qui sont une part entière de ma personnalité.
0: Ah oui.
2: La chaise, elle a volé toute seule, la chaise, non? Elle a volé toute seule, la chaise, c'est ça?
1: Quoi, ouais, mais elle a blessé personne, elle a tué personne, donc elle est tombée dans le jardin.
0: Oui.
1: Fout de la chaise.
0: Ouf. Ouf, il n'y avait personne dans le jardin.
1: Non, mais bon. Enfin, tu vois, voilà.
0: Non, mais c'est vrai, t'as un peu raison, Nicolas. C'est vrai que nous, on jette tous des chaises par la fenêtre. On va voir notre banquier ou notre truc avec un sabre. On fait tout ça, donc
1: c'est ça, bon. Mais non, vous faites pas tout ça. Arrête d'ironiser comme ça, méchamment, parce que moi j'aime beaucoup l'ironie de la violence, parce que la violence me parle beaucoup, mais l'ironie gratuitement méchante que tu as,
0: je manipule,
1: laisse-moi essayer de construire une
0: pardon,
1: phrase,
0: excuse-moi,
1: dont tu as, l'ironie méchante dont tu as maîtrisé l'art, qui fait partie du théâtre, de ton show,
0: de ce mission de merde.
1: On est sur des planches.
0: Du connard, là, exemple, du marron, là. Je sais pas comment il s'appelle, Marcel.
1: Bernard. Bravo. Mais donc, voilà,
0: Nicolas, c'est...
1: Laisse-moi terminer, s'il te plaît.
0: Ouais.
1: J'ai envie d'arrêter de remplir ce rôle que j'ai moi-même contribué personnellement à creuser et à créer. J'avais envie d'un moment donné, tu vois, à un moment donné, j'avais essayé de changer cette vision, cette création moi-même que je vous ai imposée, que je vous ai montrée, parce que je me résume pas que à ça, on est bien d'accord. D'ailleurs, tous les auditeurs qui appellent cette émission ne se résument pas entièrement à ce qu'ils racontent ici.
0: Mais Nicolas, on peut intervenir dans ton discours,
1: ouais,
0: là.
1: Vas-y.
0: Tu es avec les autres, en fait. Tu n'es pas tout seul en train de faire ton truc. Donc, chacun d'entre nous, chaque personne qui t'écoute...
1: Non, mais vous descendez tous.
0: Attendez, laissez-moi parler. Chaque personne qui t'écoute, dont je fais partie, a son interprétation, sa réaction face à ce que tu peux raconter. Chacun d'entre nous, tu es un personnage extraordinaire, en tout cas dans mon existence... Tu es un personnage extraordinaire. Tu es un mec...
1: Arrête de me dire.
0: Oui, extraordinaire, c'est-à-dire qu'il n'est pas ordinaire. tu vois. Hein, c'est ça extraordinaire. Ben non, c'est pas la nuance, c'est le sens du mot. Si tu veux, moi, des gens qui vont voir leur patron avec des sabres, je n'en connais pas. Peut-être dans des films, et encore. Je me souviens rarement de ça. Mais des gens qui vont voir leur employeur avec un sabre, moi, je n'en connais pas. Jamais, j'en le connais pas. Des gens qui donnent un coup de poing à une fille dans un bar parce que je sais pas quoi, un coup de tête à une fille. Ouais. Je n'en connais pas. Je n'en connais pas. Moi personnellement, j'en connais pas.
1: Moi, j'en connais d'autres.
0: D'accord. Oui, parce que toi, tu as un ordinaire. Tu as un ordinaire. Pardonne-moi, Nicolas. Tu as un ordinaire qui est différent du mien. Moi, des gens qui font ça, je n'en connais pas. Des gens qui lisent 600 pages de visage découpé avec les yeux à 45 degrés, je n'en connais pas. Donc, forcément, lorsque tu débarques avec ton univers, qui est un univers parallèle pour moi, je suis au toutoui, un peu excité, un peu effrayé, et j'ai envie de te poser des questions. J'ai envie de réagir. Si t'avais une vie, si tu me disais, je travaille dans un restaurant, je sers à bouffer. Après, quand j'ai fini, je rentre chez moi, je joue un peu à la console et je vais me coucher. Bon, tu vois, il n'y a pas grand-chose. Là, quand même, t'es quand même le mec qui a une petite bagnole avec son sabre. C'est fabuleux.
1: Non, mais j'aime bien les trucs macabres. C'est un peu mon univers.
0: Non, mais oui, je l'ai bien compris.
1: J'ai jamais blessé personne. L'autre, tu sais, alors, je vais te raconter une histoire. Très rapide. On a dans les toits de la maison ici, il y a une famille de trois geckos, des petits lézards, là, tu sais, qui sont très courants ici en Provence, qui vivent dans les toits. Et ils sont trois, et alors il y a moi je les appelle le fils, le père et le papy, parce qu'ils ont des tailles différentes. Le plus gros, il doit faire facilement, je crois, la taille de la paume de ma main. C'est le papy, quoi. Enfin, à cette distance-là. Voilà. Ça, c'est le papy. Et l'autre jour, j'en parlais avec un ami, justement. Et l'autre jour, il y a un énorme papillon sphinx. Je pourrais t'envoyer des photos, vraiment, il était sur ma main, il était énorme le truc, magnifique. Et en fait, il s'est fait bouffer la tronche par un des geckos, donc il avait perdu la moitié de son œil, machin, et ça, je l'avais pas vu au départ, mais il est venu se réfugier chez moi. D'abord, il s'est posé sur mon pantalon, puis sur mon short, puis après ça, il voulait pas partir, quoi, et finalement, je l'ai tenu pendant presque une heure sur ma main. Alors je faisais des trucs comme avec les araignées, tu sais, où tu mets la main gauche après la main droite, puis tu reviens avec la main gauche, et le truc bougeait sur mes mains, mais il voulait pas s'envoler. Mais
0: c'était quoi après, j'ai pas compris ce qui était sur ta main. C'était un papillon.
1: Un papillon de nuit sphinx, mais énorme, un gros machin, quoi, un gros truc. Ah. Et donc voilà, il s'est fait bouffer la moitié de la tronche par un gecko, et puis il a traîné pendant une heure avec moi, et petit à petit, je voyais qu'il s'épuisait. Et à la fin, il est mort. C'est-à-dire, je l'ai retourné à un moment donné. Je voyais qu'il avait six pattes, le truc. Et puis, au début, il y avait six pattes qui bougeaient. Puis après, tu avais cinq pattes qui bougeaient. Puis quatre, puis trois, puis deux, puis une. Et à un moment donné, il a arrêté de bouger. Et je me suis dit, bon, je ne vais pas dormir avec. Je l'avais dans ma main. Je ne vais pas dormir avec dans mon lit. Je vais le taper sur le rebord du truc pour qu'il... Voilà. Et derrière, au-dessus, il y avait un des geckos. Je crois que c'était celui du milieu, le fils. Qui regardait de loin, et le lendemain j'ai retrouvé plus qu'une demi bout d'aile et deux pattes, et en fait la violence en fait de la, et c'est pour ça revient au bouquin que je lis, la violence de la nature m'a frappé à ce moment-là en me disant qu'elle est inéluctable, comme je parlais de l'amour l'autre jour en disant
0: tu vois par exemple ce que tu viens de nous raconter, le papillon, ouais, auquel il manque un œil, qui marche dans tes mains.
1: Comment est-ce que tu prends cette histoire?
0: Oui, justement, je te dis, le papillon qui est à moitié estropié, qui passe d'une main à l'autre, je sais pas quoi, je ne connais personne de j'ai vécu en Afrique où il y en a plein, des geckos, des gros, des trucs, je ne connais personne qui ait fait un truc pareil. Je n'en connais pas.
1: Tu rends mon histoire. En fait, tu rends mon histoire risible.
0: J'essaie de te dire, j'essaie de t'expliquer pourquoi je te trouve extraordinaire. Parce que moi, je ne connais personne qui fasse des trucs avec des insectes estropiés et qui après fasse un rapport entre les insectes estropiés, les lectures qu'ils font. Je ne connais personne qui fasse ça. Donc c'est tout. Je suis pas en train de te dire qu'il ne faut pas le faire. Je suis pas en train de te dire que ce n'est que c'est mal. Je te dis simplement j'ai les yeux écarquillés. Voilà. devant le personnage.
3: En fait, c'est pour faire comprendre que je suis capable, tu vois, je vais jamais tuer un animal. Bon, les araignées, je suis arachnophobe. S'il y a une araignée, non, je les laisse vivre dans la nature, il n'y a pas de souci. Il y en a une dans ma chambre, je la bute. Hein, je dors pas avec une araignée dans ma chambre. Ça, c'est terminé. Mais tout le reste, j'essaie. Tu vois, la nature et tout, c'est des choses qui me fascinent. Et alors, le lendemain, le surlendemain, quand il y avait les deux vieux qui étaient là, il y a un oiseau qui s'est écrasé sur la. Je pourrais te montrer la fenêtre. On a retrouvé un oiseau mort par terre. Qui a un moineau, je crois, ou une petite mésange, ou un.
0: Vous l'avez mangé et vous l'avez mangé.
3: Non. C'était juste, à mon avis, dans son vol, alors que pourtant elle a énormément de place dans la propriété ici pour voler, et elle s'est cassé le cou, elle s'est brisé le cou sur la fenêtre, et on l'a retrouvé par terre devant la fenêtre le matin.
2: Et on en revient à la mort. On en revient à la mort.
3: Et oui, non. Et donc, c'est pour dire qu'à côté de ça, dans toutes ces petites, parce que moi j'ai pris ça pour une petite merveille en fait de la nature.
0: Quoi ?
3: Voilà, la nature, c'est
0: quoi ?
3: La mort, le machin. Bon.
0: Quoi ?
3: Et
0: quoi ?
3: Quoi ?
0: Qu'est-ce que pas tu as quoi. Pris pour la nature ? Quoi ?
3: La mort de ce petit oiseau. Je me dis putain, je me lève le matin. Il y a deux jours, il y a un papillon qui s'est bouffé par un gecko. J'ai tenu dans ma main et deux jours.
0: Tu après, tiens le registre alors... des insectes et des animaux qui meurent dans ton jardin.
3: Et alors, il y a l'oiseau.
2: La mort, le sang.
3: Ouais, c'est ça. Non, mais ça fait partie de ça. Et c'est pour ça que je suis capable de lire des trucs complètement abjects, complètement horribles et de tenir le coup. Mais
0: non, c'est pas que tu es. Non, tu te trompes de terme. Non, tu n'es pas capable. Tu as de l'intérêt. C'est ça qui est. Pour les gens qui se sont fait couper le visage en deux, qui ont les yeux qui regardent à 45 degrés avec une.
3: Et pour la mort.
0: Non mais tu as de l'intérêt pour ça. Tu viens de nous dire que tu lisais un livre dans lequel il y avait 600 pages d'atrocités.
3: Mais je t'ai dit que j'avais choisi.
0: Moi là, rien qu'à la fin de celui-là, j'ai envie de gerber. J'ai pas envie de lire la suite. Et c'est juste 10 lignes. Imagine 600 pages.
3: Tu m'as forcé à en lire un seul. J'en avais préparé trois. Les deux autres étaient. J'aurais dû d'ailleurs lire un des deux autres parce qu'ils étaient vachement moins macabres que celui-là.
2: Ah bon. Ça nous a forcé, hein. Pardon.
0: Oui.
3: Ouais, c'était un peu dur. Hein. Ouais, c'était un peu dur. J'ai vraiment choisi un truc choqué, un truc un peu. C'était un truc marteau.
4: Petite question, Nicolas. Parce qu'à un moment, tu avais parlé que tu écrivais un livre avec l'IA, ou je sais pas si tu as continué, ou est-ce que ça en est.
3: Non. Alors, j'ai plein d'esquisses, mais j'ai pas continué parce que Maurice m'a dégoûté du truc. Donc,
2: voilà. Ah, bah voilà, il faut bien un responsable.
0: Oui, c'est ma faute, moi, ça va. J'accepte.
3: Non, alors, j'ai toujours. Non, je plaisante. J'ai toujours l'esquisse. Je l'ai gardé, je l'ai en plusieurs formats, texte en plusieurs formats pour pouvoir le travailler sur différentes plateformes. Et le jour où j'aurai l'idée et l'envie et la bonne idée de ce que je vais écrire, je pense que je vais le continuer. C'est un truc que j'ai commencé quand j'étais tout petit. Quand j'avais 11 ans. Quand j'avais 11 ans, j'avais une farde, tu vois, les fardes à anneaux, avec les deux anneaux là, c'est où tu mettais les fiches en plastique, les feuillets en plastique. J'avais une farde comme ça. Comme ça, rempli de feuilles volantes, d'écrits, de monde que un peu à la Tolkien comme ça, de monde que je créais, d'esquisses que j'imaginais, et je suis jamais arrivé au bout de plus de deux pages d'écriture, mais je sais que j'ai cette envie. J'y suis jamais arrivé parce que je me suis laissé avoir dans ma propre putain, je vais pas, je pense que dans tous les sept termes.
6: Là, t'as du temps là. Mais...
3: Comment?
6: T'as du temps là.
3: C'est pas le temps qui me manque, c'est que je suis pas capable d'écrire. Je suis pas un écrivain. J'ai pas ce talent. J'ai compris que j'avais pas ce talent.
2: Je dirais pas ça, Nicolas. Moi, je pense que t'as plein d'idées, effectivement, mais elles n'arrivent jamais à terme. Tu finis jamais ce que tu commences. Quoi que ce soit, tu finis pas.
3: Je suis monsieur à moitié. Tu vois.
0: Alors, dans mon univers, on appelle ça une feignasse, moi, mais bon. mais c'est mon univers, hein, il est pas.
3: Non, pardon, pas... je sais pas où je me suis arrêté. Je disais, je suis le monsieur à moitié. La seule chose que dans laquelle j'ai réussi plus ou moins à me réaliser complètement, c'est mon métier. Parce que là, j'ai un peu testé toutes les facettes et je suis très, très, très, très bon dans mon métier. Mais par contre, dans tout ce qui concerne, je suis désolé, Maurice, hein, si tu es hermétique à ce concept, mais ça doit parler peut-être à d'autres. Mais la réalisation de soi-même, je commence à entrouvrir la porte du truc de l'objectif. Et ça se terminera peut-être par...
0: Moi, je suis hermétique à la réalisation de soi-même.
3: Peut-être, pourquoi pas.
0: Mais qu'est-ce que tu racontes
3: Pardon, je n'ai pas compris.
0: Qu'est-ce que tu racontes? Tu as pris quelque chose, un produit ou quelque chose? Non.
3: Non,
0: il y a... Est-ce qu'il y a de la fumée dans le village ou pas? Tu sens une odeur ou pas? Qu'est-ce qu'il raconte, mec? Mais la réalisation de soi-même, je ne sais pas qui t'a expliqué, t'en a expliqué. Oui, attends, je ne sais pas qui t'en a expliqué la définition, mais se réaliser soi-même, c'est pas lire des trucs morbides et regarder mourir des animaux et des insectes. C'est pas ça, se réaliser, Nicolas. Se réaliser, c'est avoir, enfin moi, tel que on me l'a inculqué dans ma prime jeunesse, pour se réaliser, il faut investir en soi-même, il faut croire en soi, il faut s'intéresser à des sujets divers et variés dans lesquels on pourrait s'exprimer, essayer de se trouver un chemin, etc. C'est ça, se réaliser. C'est certainement pas à 40 balais, être sur la terrasse en train de regarder mourir un papillon et après se dire, oh là là, il y a un oiseau qui est mort, je suis en train de me réaliser entre deux lectures de trucs morbides avec des atrocités pas possibles. Ça n'a rien à voir avec le fait de se réaliser. Mais il ne faut pas que tu parles en même temps que moi. Il ne faut pas que tu parles en même temps que moi. Personne ne t'entend à part ceux qui sont là. Tu empêches simplement et tu ne peux pas dialoguer, tu ne peux pas échanger avec quelqu'un. Parce que lorsque tu parles, on t'écoute et ensuite on réagit à ce que tu dis. Mais lorsqu'on est en train de réagir à ce que tu dis, tu continues à parler. Donc tu n'entends pas ce qu'on est en train de dire. Sans oublier que quand les autres parlent, tu fais autre chose, tu es sur ton téléphone en train d'envoyer des trucs, ou alors tu es absent, tu es ailleurs. Alors, se réaliser, vivre avec les autres, c'est aussi ça, c'est un moment, se concentrer un peu, être capable d'écouter les autres, être capable d'écouter des choses qui sont autre chose que sa propre existence, sa vie, sa façon, son truc, son machin, écouter les gens dire, voilà, moi je suis prof de piano, ah bon, comment tu fais, etc. Prendre 2 minutes pour écouter aussi les autres. Pour se réaliser, il faut aussi se replacer au milieu des autres. Se réaliser, c'est pas juste être tout seul dans son jardin, s'écouter parler, se faire des phrases, et puis quand les autres sont en train de parler, dire oui, je suis ta victime, etc. Se victimiser, ça t'aidera pas à te réaliser. En plus, t'as 42 ans, donc c'est le moment ou jamais pour essayer d'y arriver. Mais pour faire ça, il faut quand même que tu mettes quelques ingrédients dans le pot, et ces ingrédients, c'est un peu d'écoute avec les autres, un peu de dialogue, pourquoi pas d'engueulot avec les autres, mais pour que tu puisses t'engueuler avec les autres, il faut que tu entendes ce qu'ils disent, que tu puisses réagir à ce qu'ils disent, au lieu d'être systématiquement en train de te dire « Oui, ce que tu as dit, c'est pour dire du mal de moi, je sais pas quoi, etc. » Ce qui veut dire que tu n'écoutes même pas ce qu'on te dit, puisque tu ne réagis pas à ce qui est dit. Tu es toujours dans ton rôle de celui sur lequel on tape, etc. Donc ça, c'est pour ça que ta vie est compliquée. Mais bon, c'est ta vie. Moi, je te dis ça, je m'en fous.
3: Ouais. Mon point final, après on va, parce qu'il commence à être tard, je vais un peu laisser passer le truc, mais mon point final, tu as raison, et j'ai bien écouté, entendu et imprimé ce que tu viens de dire, on est d'accord là-dessus. J'ai écouté avec attention, j'ai fait une pause et j'ai essayé de pas parler pendant que tu parlais, mais même quand tu parles, je suis capable de faire deux choses en même temps, d'imprimer deux choses.
0: Mais non. Mais bien sûr que non. Mais non, c'est là que tu te trompes. On ne peut pas faire deux choses en même temps. On ne peut pas discuter avec les gens puis en même temps être en train d'envoyer des messages, etc. C'est la raison pour laquelle, et c'est pour ça que j'interviens là et que je suis en train de te le dire, parce que moi, ça fait donc plusieurs années que tu appelles dans cette émission, je te pratique, je t'écoute et je te regarde. Et je te dis effectivement que toi, tu penses que tu peux faire, je sais pas quoi, rattraper la balle au bond, entendre un mot, puis réagir juste à un mot, mais tous ceux qui écoutent se rendent bien compte que tu n'es pas dedans. Parce que tu ne peux pas faire ça. Les mecs qui jouent au rugby, ils sont pas en train de jouer au rugby, puis en même temps en train de faire leurs courses. Ils sont en short sur le terrain et ils jouent au rugby. Les gens qui écrivent des textes, bah ils sont concentrés sur leurs textes et ils écrivent leurs textes. Les mecs qui font je sais pas quoi, autre chose, bah chacun fait une chose après l'autre. Alors ça veut dire à certains moments on peut sortir un peu de ce qu'on est en train de faire pour je sais pas quoi, dire à quelqu'un de fermer la porte. Mais tu ne peux pas faire deux choses en même temps et tu en es l'exemple probant du fait qu'on ne peut pas faire deux choses en même temps. Et toi, encore moins que les autres, je pense.
2: Ouais, parce que si je peux me permettre, Nicolas, moi je suis persuadé que si on te demande de faire un petit bilan de toutes les conversations qui ont été tenues là ce soir, je suis sûr que tu vas en oublier un paquet.
3: Il y a un moment donné, je me suis un peu emballé, donc voilà. J'ai été pousser ma tablette dans la chambre et j'ai arrêté d'écouter, mais ça, vous avez vu que ça a duré plus ou moins un quart d'heure. Après, je suis revenu rapidement quand j'ai parlé de Léon Zitrone. Donc, j'ai quand même écouté la majorité des choses que vous avez dites. Et si tu veux, je peux te faire un...
0: Oui, mais ce qui est intéressant...
2: Le constat.
0: Ce qui est intéressant à noter pour toi, c'est que là, je parle pas de ceux qui sont à la maison ou ceux qui sont sur le chat qui écoutent, mais là, on est 1, 2, 3, 4, 5, 6. Eh bien, sur les 6 personnes, il y en a 5 qui ont écouté tout et il y en a une qui n'a pas tout écouté. Ben c'est toi qui a pas tout écouté.
3: Ah, non mais et donc ça me rend.
0: Eh ben ça fait que à certains moments ben t'es en décalage. Non, ça te donne pas un rôle. Ça te donne une position du mec qui n'a pas tout écouté. C'est-à-dire que sur certains sujets, c'est pas grave, on n'est pas en examen. Mais sur l'ensemble des choses qui ont été dites, ben il y a beaucoup de choses sur lesquelles tu peux pas te prononcer parce que tu n'as pas écouté. Mais comme tu vas faire semblant d'avoir écouté. À un moment, tu vas dire un truc qui est à côté, donc forcément, quelqu'un va se moquer de toi. Comme on va se moquer de toi, tu vas faire la victime, et c'est comme ça que marche ton truc. Parce que la vraie vie, c'est ça, en fait. On est en société, on est 6, on est en train de parler les uns les autres. Il y en a un qui dit, voilà, moi j'ai fait ci, machin chose, l'harmonie municipale. L'autre qui dit, voilà, j'ai mon petit piano, machin, qui dit qu'il a fait un tour à moto. Et... Bon, ben voilà. C'est dans cette société-là, dans ce groupe de personnes qui parlent, tu peux le faire, c'est pas très grave, on est à la radio. Mais ça fait que tu as moins d'informations que les autres.

0: Et j'ai essayé d'en tirer des
1: Mais
0: enseignements.
1: il y a pas d'apprentissage malsain. Chacun d'entre nous vit un truc, on le vit ensemble. Il y a des choses qui... Non, mais il y a des choses qui sont dites par les uns les autres qu'on va retenir. Je sais pas quoi, moi je vais retenir les gants Décathlon pour faire de la moto, je trouve que c'est fabuleux. Et le fait que le mec se fasse arrêter par les policiers français, je trouve que c'est un peu marrant parce que bon, d'après ce qu'il a l'air de dire, et puis quand on voit sa personnalité, on imagine bien que c'est pas le mec qui déboule en roue arrière sur le truc avec une moto qui fait plein de bruit. Donc voilà. Bon, ben ça, il y a des choses à retenir dans ce qui est dit.
0: Oui, c'est pour ça que j'adore cette émission, c'est qu'effectivement, il y a toujours un enseignement, en tout cas aussi minime soit-il, qui est à prendre, malgré que la plupart des gens puissent parfois se dire qu'il apprend rien, il écoute rien, il parle, il comprend rien. J'ai appris beaucoup.
1: Moi, je n'ai pas dit que tu ne comprenais rien et que tu n'apprenais rien. Je t'ai dit en prenant un exemple réel que nous venons de vivre. Je t'ai dit que sur 6 personnes, tu es le seul qui, pour des raisons de je sais pas quoi, d'énervement, de trucs, c'est un truc que tu fais systématiquement quand tu es en société, en tout cas ici. Il te manque une partie des informations. Parce que tu passes à côté, tu t'obliges à rater certaines informations. C'est pas grave, c'est pas très grave. Je pense que chacun d'entre nous va s'en sortir. Mais
0: j'ai pas de problème à le dire. Je m'engueule souvent. Les deux personnes avec qui je m'engueule le plus souvent au téléphone, bizarrement, la seule personne avec qui je m'engueule très très souvent au téléphone, c'est mon frère Pierre, dont j'ai déjà parlé ici, qui est celui qui vient juste après moi au niveau de l'âge.
1: Oui. Ah, il est figé, là, parce qu'il n'a pas compris que ça marchait pas.
2: Il bouge plus.
1: Oui, parce que la réception n'est pas bonne, puisqu'il est entre deux habitations.
2: Oui, mais je trouve qu'il bouge beaucoup, il marche, en fait. Et ça, c'est
3: ce que j'allais dire.
0: Excusez-moi. Je ne sais pas où je me suis arrêté. Avec mon frère, quand on s'engueule.
1: Oui, on a raté un bout, puisque tu étais entre deux. T'as compris qu'il y avait un problème de réception ou pas? Non?
0: Ouais, non, mais quand je marche de on a plusieurs, la propriété est grande et on a plusieurs trucs internet.
1: Et t'arrives pas à t'asseoir, par exemple? T'arrives pas à t'asseoir?
0: Non, je suis obligé de bouger quand je parle.
1: Ah bon?
0: Obligé de bouger.
2: Faut mettre des relais dans la propriété. Faut mettre des relais.
1: Ouais.
0: Pardon? Ouais, il faut changer. Ça switch les relais, en fait.
2: Il vous faut une dizaine de relais, tellement elle est grande.
1: Quand t'es avec des amis en bagnole, c'est pareil, tu te mets debout dans la voiture, ne parles pas.
0: Je décroche pas mon téléphone quand je suis en
1: non,
0: voiture.
1: Non, je dis quand tu es avec des gens dans la voiture, je te dis.
0: Mais je décroche pas mon téléphone.
1: Non. Quand tu es avec des personnes, des êtres humains dans ta voiture et que vous ne parlez pas du tout, ou est-ce que tu te mets debout dans la voiture pour marcher?
0: Non, je m'énerve pas. Ça dépend des circonstances. Je m'énerve pratiquement.
3: C'est pas ça.
1: Vas-y. Non, je te demande parce que là, tu n'arrêtes pas de bouger, donc ça coupe forcément, puisque vous n'aviez pas prévu de marcher avec le téléphone. Donc, il y a effectivement pas les relais. Je te demandais si tu n'arrivais pas à te mettre quelque part. Pour avoir une conversation, tu me dis, faut que je marche. Et donc, je te demande si quand t'es en voiture avec des gens, j'ai pris l'exemple de la voiture parce que c'est un endroit dans lequel on est un peu piégé, quoi. Si tu te mettais debout pour parler, ou est-ce que tu ne parlais pas?
0: Non, du coup, je me force à pas m'énerver avec les gens en voiture parce que j'ai pas envie de le faire s'arrêter pour aller faire un tour.
1: Ouais.
0: Non, je suis quelqu'un, non, il y a vraiment que ici, c'est un des endroits où je, pour l'instant, en tout cas, depuis un certain temps, il n'y a que ici que je m'énerve comme ça. Normalement, je suis une personne très crème dans la vie. Je suis pas quelqu'un de violent, tu vois, mais j'arrive. Vous,
1: t'es bien le mec qui va au rendez-vous avec le sabre, hein, c'est ça, hein. C'est toi. D'accord, t'es pas quelqu'un de violent, d'accord. Okay.
0: me met en face de mes contradictions très très souvent. Et du coup, ça m'énerve parce que c'est pas vous qui m'énervez, c'est moi qui

0: qui rentre en conflit avec moi-même. Et donc, pour ça, quand je suis dans cet état-là, je suis obligé de bouger. Dans une voiture, en général, je suis avec des gens en qui j'ai confiance, avec des amis. Donc, j'ai pas la nécessité de devoir m'engueuler avec eux, en principe, et ni de devoir arrêter la voiture, parce que j'ai besoin d'aller marcher 2 secondes pour parler, tu vois.
1: Ouais.
0: Mais non, il y a que ici que ça arrive.
1: Ok.
0: Et plus j'essaye de faire des efforts là-dessus, plus ici, j'ai l'impression de m'enfoncer et de faire de pire en pire, quoi. Je me suis nouveau fait virer la semaine passée. Je vous dis dans
1: Mais non, c'est parce que tu n'acceptes pas. Parce que tu n'acceptes pas.
0: Je n'accepte pas la contradiction.
1: Non, et tu n'acceptes pas. Non, bon, pourquoi pas ne pas accepter la contradiction. On est plein, on est très nombreux à être comme ça, peut-être. Mais tu n'arrives pas à supporter en fait la confrontation. T'es un peu comme un petit enfant. Donc tu renverses tout dans la pièce.
0: Loin d'être un petit enfant.
1: Si, pour moi, vraiment.
0: Fraction des connaissances que j'ai et de l'expérience que j'ai.
1: Non, honnêtement, non, je te le dis. Moi, je trouve que tu te comportes comme un peu. Attention, hein. Tu ne te comportes même pas comme un adolescent, je trouve. Tu te comportes comme un petit enfant. C'est-à-dire que quand on te dit.
0: Comme un des sept nains de Blanche-Neige, quoi.
1: Non, je ne ferai pas cette comparaison. Non, mais comme un petit enfant, c'est-à-dire que quand on est face à toi et puis qu'on n'est pas d'accord avec toi ou qu'on est voilà qu'il y a une confrontation, au lieu de vivre la confrontation, tu renverses la table, tu jettes les jouets, tu déchires les rideaux en poussant des hurlements, quoi.
0: Et que ça fait 42 ans que j'ai eu l'impression de pas être compris.
1: Non, mais d'accord, peut-être.
0: Et j'en ai marre, en fait.
1: D'accord, Nicolas, mais moi, je suis un adulte, donc bon... je n'ai pas de confrontation avec des petits-enfants. Donc, quand des gens viennent me voir et qu'ils ont des petits-enfants, j'ai dit « Alors, t'es content? Tu vas à l'école ?» Et puis voilà, et puis après, c'est fini. Après, je dis plus rien. Ouais, voilà.
0: Donc, c'est en fait, de toute la conversation et de toutes les interventions que j'ai eues depuis que j'appelle, ce qui va rester de moi, c'est ce soir, Nicolas est un petit enfant.
1: Merci, ah non, Maurice. Non, c'est pas ce soir. Non, non, tu te trompes. Non, tu te trompes. Ce n'est non. Nicolas, non, tu te trompes. Ce n'est pas ce soir. c'est depuis déjà un certain temps. Non, mais bon, c'est comme ça que tu fais. Et cette façon, moi, t'as 42 ans, tu es un monsieur malgré tout de 42 ans, donc je vais pas pouvoir te refaire. Et puis je m'en fous que tu. Mais je te le dis, ça, c'est peut-être qu'en comprenant ça, ça te permettra de régler un peu ton rapport avec des gens qui ont plus d'importance que moi dans ta vie, ou que celles et ceux qui appellent dans ta vie.
0: J'allais pouvoir résoudre ces trucs-là, mais en fait, je me rends compte que j'avais tort.
1: J'ai pas compris.
0: Je pensais que c'est en appelant ici que j'allais arriver à résoudre certains.
1: Ah ben non, c'est une émission de loisirs. T'es pas chez le docteur. Personne. Cette émission, elle ne soigne personne. Elle ne soigne personne, à part moi. Non, mais c'est pas une émission de soins. C'est pour toi l'occasion de rencontrer des gens que tu ne connais pas. Allez, on va écouter un peu. On accélère parce que j'avais dit, bon, je veux pas. On va écouter un peu Sébastien Pontarlier.
2: Ouais, ok. Bon, bah, sur Nicolas, on va pas faire le tour, mais j'observe effectivement que ce serait plutôt bien pour toi que tu puisses t'asseoir. Je sais pas comment tu fais pour lire un bouquin si tu bouges comme ça aussi, mais tu donnes la tournée à tout le monde. Mais bon, enfin, et je suis sûr que ça te ferait du bien de rester assis comme nous tous. Hein. Regarde, nous on bouge pas, hein, sauf quand il y a la musique. Hein. Enfin bon, je parle pour ceux qui te voient parce que les auditeurs non, mais c'est vrai que là t'es tout le temps en mouvement. T'as l'air perturbé en permanence, c'est fou. Hein. Et pourtant t'es en vacances. Je souligne. Hein.
0: Ouais, mais bon, avec ce que je lis aussi à côté.
2: Arrête. Moi, je suis debout depuis 4 heures ce matin. Regarde, je suis pas couché. Alors, c'est bon. Je vais pas me plaindre. Hein. Donc voilà. Enfin bref.
0: C'est pas
2: cool. Et un petit détail aussi. Je t'invite à revoir l'histoire quand tu as parlé des Allemands en Belgique. Ouais. Et tu t'es trompé sur un détail important. Donc à l'occasion, essaie de relire un petit passage sur le sujet, tu verras, tu t'es trompé. Voilà, je referme la parenthèse. Vincent, ouais, Vincent, justement, donc j'avais une deuxième question.
3: Ouais. Ah oui, c'est vrai.
2: Donc voilà la deuxième. Moi, je serais éventuellement partant d'essayer de jouer Toccata. Mais est-ce que c'est jouable sur un piano ou un synthé standard?
3: Toccata de Bach en ré mineur.
2: Ouais.
3: La célèbre.
2: Est-ce que ça se... Ouais. Est-ce que ça joue bien sur synthé piano ou c'est ouais, trop...
3: Ça se joue sur n'importe quoi. À l'origine, d'accord, ça a été écrit pour orgue, mais rapidement, il y a eu des transcriptions pour piano, et puis pour orchestre, pour ensemble de cuivre. Pour synthé, tu joues ça n'importe. De toute façon, Bach se joue sur n'importe quoi.
2: Ouais.
3: Sur un sifflet à roulette, une casserole, c'est Bach. il est fort, hein, ce monsieur-là.
2: Ah, mais vu la complexité du morceau, quand même, je me suis dit, oula, dans quoi je me lance, là. Donc, voilà, je préfère avoir ton avis, du coup.
3: Toi, tu as un clavier Nova, c'est ça?
2: Un clavier standard.
3: Un clavier, ouais.
2: Ouais, tout ce qui est plus classique.
3: Si, c'est facile à jouer, mais prends une transcription pour piano, quelque chose qui est déjà écrit pour piano, en fait.
2: Ah ouais, ok. Voilà. Ok, j'avais peur de me lancer dans un truc peut-être trop compliqué pour moi. Ouais.
3: Ah ouais, ok. Non, c'est la fugue, il faudra bosser un peu, en fait.
2: Bah oui.
3: Mais la toccata en elle-même, elle n'est pas difficile, non.
2: D'accord, ok. Voilà. Bon, bah alors, écoute...
3: Bonne chance.
2: Ah ben
3: tu nous envoies le résultat, hein.
2: Je vais essayer, mais bon, on verra. Bah, moi, mon registre, il est tout autre. J'en parlais lors de ma dernière intervention. Moi, je suis plus orienté sur Vangelis et Jean-Michel Jarre. Donc, c'est pas du tout le même registre. Voilà. J'ai essayé Satie, mais Satie, pourtant, c'est lent. On m'avait dit, apprends du Satie parce que c'est lent. Bah, justement, c'est pas parce que c'est lent que c'est plus facile. Au contraire. Donc, avec Satie, j'aime beaucoup, mais ouais, c'est compliqué quand même.
3: Les déplacements de main gauche. Ouais.
2: Oui, exact.
3: Ouais. Tout à fait.
0: Question à faire, si je peux me permettre, au niveau musical, parce que tu parles de Vangelis, tu aimes bien la musique orchestrale?
2: La musique, pardon?
0: Orchestrale. Les musiques de film, par exemple.
2: Ah, bah, je ne joue quasiment que ça, oui.
3: C'est toi qui le joues?
2: Oui, moi je joue par exemple la bande originale du film Blade Runner, je joue Les chariots de feu, Antarctica, donc tu vois, on est toujours sur Vangelis pour le coup.
0: Christophe Colomb, 1492.
2: Voilà, exactement. Et puis le reste, Jean-Michel Jarre, quasiment. Ouais.
0: Et que Vangelis a fait la musique aussi du film Alexandre le Grand, qui est pas un terrible film, mais dont la musique est incroyable, surtout la fin. Mais tu dois connaître Hans Zimmer, du coup.
2: Oui. Okay. Ça va. Oui, comme Maurice Jarre, tous les grands. Comment?
4: Il a Max for Live, tu sais, avec Ableton, Hans Zimmer. Il utilise cet outil-là. Je ne sais pas si tu l'utilises, Ableton et Max for Live.
2: Pas du tout.
0: C'est quoi?
4: C'est un outil de musique, ce qu'utilise Hans Zimmer et d'autres DJ ou d'autres producteurs de musique. Ableton, c'est comme Pro Tools c'est un outil de musique.
3: Ah, mais c'est un truc qu'il fait tout seul?
0: Non.
4: Il peut bidouiller des trucs dedans, mais.
0: Dans ses concerts, il y a 60, un orchestre de 60 personnes avec des violoncellistes et des enfin, non, Hans Zimmer n'utilise pas ça, enfin, ou alors ça s'entend pas dans ses films, mais non, dans ses concerts, en tout cas, il est pas tout seul sur scène, il a un orchestre complet, quoi.
2: Comme la plupart.
0: Un asiatique qui joue du violoncelle d'une manière complète, qui a fait la musique de Da Vinci Code, Chevalier de Sangril, là, machin, qui est une pièce incroyable, incroyable de musique. Après, bon, pour faire des films, peut-être qu'on s'aide de certains outils, effectivement, aujourd'hui, pour que ça coûte moins cher et que ça permette de faire, de produire plus rapidement certaines musiques. Mais je pense qu'Hans Zimmer, c'est un amoureux profond, comme Vangelis, de la musique classique.
3: Quoi. Non, quand on fait un film, on a les moyens de se payer un orchestre symphonique.
2: Voilà, c'est pour ça que j'allais dire que l'histoire du budget n'a rien à voir là-dedans. Hein, j'en suis persuadé. Hein. Non.
3: Bon. Astier, pour ses films Kaamelott, il a employé l'Orchestre National de Lyon.
0: Ouais.
3: Que je salue d'ailleurs. Il y a des potes là-dedans. Et il l'a même dirigé lui-même.
0: Terrible. Terrible, terrible.
3: Bon, alors ça y est, maintenant j'ai un concurrent, c'est Sébastien. D'accord.
2: Ah non, là.
0: Astier, il a l'oreille parfaite.
3: C'est un musicien, l'oreille absolue. Ouais.
0: L'oreille absolue, pardon.
2: Sébastien.
3: Enfin, est-ce qu'il l'a? Non, je ne sais pas, mais c'est un musicien, en tout cas. Il a, Il a travaillé au conservatoire de Lyon. Ouais. Ah.
0: La musique, c'est encore une fois, c'est aussi une façon de transmettre des émotions, comme le papillon nuit de mes couilles là sur ma main. Mais la musique transmet énormément d'émotions. Et il y a peu de gens.
1: J'ai pas compris le papillon, tes couilles. Je parle.
0: Non, non, non.
1: J'ai pas compris le rapport.
0: Papillon, ouais, là, pour dire le papillon qui sert à rien.
3: Il est l'heure, il se lâche.
1: Le papillon qui ne sert à rien.
0: Ouais, il fallait que je le place. Hein.
1: Mais pourquoi le papillon ici, ça sert les papillons, pour que tu dis.
0: Incroyable de transmission d'émotions. Et peu de gens sont capables de l'exercer de manière correcte. Et pour juste citer ceux qu'on a cités, Vangelis et Zimmer sont des maîtres pour ça. Ennio Morricone était un maître aussi. Plein d'autres.
3: Ouais. Bon, Sofiane, pour la prochaine fois, tu travailles la gamme de Ré majeur, Mi bémol majeur, La bémol majeur, Sol majeur. Ok. Avec les deux mains. Hein.
1: Voilà.
3: Il n'y a que 4 gammes, ça devrait aller, non?
4: Oui, ça devrait être bon quand même.
3: Allez.
1: Pourquoi voilà. T'achètes pas une méthode? Ouais, c'est bien, là, t'as un prof, il te dit, voilà, la semaine prochaine, il faut.
3: Supervise.
1: Ouais.
4: Ouais, merci.
3: Je vais pas aller à Vincennes, hein.
4: Non, on peut aller à Sergi. Ah non, c'est toi qui te déplaces.
1: Mais non, mais par l'internet. Non, mais tu n'as pas envie de ça, toi, Sofiane, d'avoir quelqu'un qui t'apprend, qui te dit voilà, qui te guide, quoi, qui te dit voilà, oui. Pour jouer, on va faire comme ça, et que, tu vois, un plan, un peu plutôt que de partir comme ça à l'aventure dans le bois, sans savoir où est la route, quand est-ce que tu vas sortir?
4: J'avais essayé des cours particuliers, mais c'était un petit jeune, il est parti rapidement. Mais il faudrait que je prenne des cours plus sérieusement de piano et après de MAO, ouais. J'aimerais bien vraiment m'y mettre à fond, ouais.
3: Le petit jeune, tu le faisais fumer ou pas?
2: Ouais. Pourquoi il est parti, là, hein.
3: Tiens, c'est marrant, on avait
2: dit.
1: C'est vrai que quand t'as l'élève qui débarque, il sent le shit à 3 km, ouais, tu dois lui dire je reviens. Ouais, c'est quand même.
3: Et le jazz, ça va, vous supportez ou pas?
1: Ah, moi, je suis pas très jazz. Moi. Le jazz, ça m'emmerde souvent. Les soirées jazz à New Orleans, là.
0: Et le blues, Maurice, ta mère?
1: Moi, j'aime le blues quand il est joué par des noirs. Des vieux noirs, voilà.
0: À l'ancienne.
1: Ouais, c'est vraiment là que je trouve que ça a du grain, ça a de la profondeur. Je parlais à langue de Frenchman à New Orleans. Il y a un club qui est un petit club un peu bordélique où il y a un mec, j'en ai déjà parlé, où il y a un black qui vient jouer. C'est un vieux monsieur, il est toujours en retard. Ils savent pas trop quoi faire et à un moment dans le truc, à un moment t'entends une voix qui déchire la nuit. Il est arrivé, il a mis son chapeau parce qu'il bosse au chapeau. Il a mis son chapeau devant la scène et là le mec il envoie la sauce, c'est fabuleux.
0: Ah,
1: quoi.
0: Génial,
1: fabuleux.
0: C'est trop beau, quoi.
1: Mais
0: tu connais le Belge Toot Stillemans?
1: Ouais. Oui, faut, okay. Oui, oui. Faut, je connais, pas, oui, je connais un pas, peu pas, sa musique. Quoi.
3: Zéro, rien.
0: Ah merde.
4: Non, jazz band, ça dit quoi?
1: Ouais. Allez, justement, Sofiane à Vincennes. Sébastien, ouais. c'est carré, on y reviendra hein, demain.
2: Pas de soucis, ouais.
1: Sofiane à Vincennes, envoyez les cours.
4: Oui, j'ai une question pour Sébastien, parce qu'il a beaucoup de machines, on voit en vidéo qu'il a beaucoup de matos, et je me demandais si ça te servait pour la musique, ou c'est à quoi ça... Ah non, c'est pas pour la musique.
1: Non, c'est pour l'espionnage. C'est un espion, il est en train de travailler. Comme à cette heure-ci, les ambassades, bon, ils sont un peu calmés. Bon, il garde le matos et puis il vient discuter.
2: Alors, Sébastien, il est opérateur radio-télégraphiste. Je suis radio-amateur. Donc, c'est tout du matériel radio là-bas.
4: Ah, d'accord.
2: Donc, voilà.
1: Il surveille le territoire, les ondes.
2: Oui. Tu sais, quand tu disais, Maurice, la dernière fois que j'avais un loisir de merde.
1: Oui.
2: Tu te rappelles?
1: Ouais, c'est vrai. Ouais.
2: Ouais. En fait, non, parce que si tu veux, admettons, on est en BLU, si on parle d'antenne, tiens, Maurice, au fait, je t'ai donné l'antenne que je t'ai donnée, est-ce que tu l'as réglée, machin, tu vas me répondre, oui, je l'ai réglée, ceci, cela. Moi, je vais dire, bah tiens, le poste que j'ai acheté en brocante, là, je l'ai réparé, j'ai changé les lampes, machin. Tu vois, c'est une discussion normale.
1: Oui, oui, alors attendez, parce qu'il faut, pour ceux qui ne savent pas de quoi on parle, donc Sébastien, lui, il fait de la, du radio amateur, c'est-à-dire qu'il parle avec des mecs qui sont, je sais pas où, au Groenland, ou parfois de l'autre côté de la rue. Voilà. Mais, j'ai découvert, grâce à lui, j'ai découvert que dans ce loisir, on ne pouvait pas parler, raconter ce qu'on voulait. C'est-à-dire, tu peux pas discuter avec un mec qui est en Norvège, lui dire, alors ça va, qu'est-ce que t'as fait samedi soir? C'est interdit.
2: Tu ne peux... Il y a la CB pour ça, Maurice.
1: Ouais, mais la CB, t'arrives pas à choper un mec qui est en Norvège, en CB.
2: Ah, si, si, si. Ah, si, Maurice.
1: Ah oui, tu parles de, la, en BLU.
2: La BLU.
1: Ah, la BLU, tout à fait. Ouais, ouais. Mais bon, dans ton loisir à toi de radio amateur, moi, je pensais que les gens pouvaient discuter, se dire, voilà, moi, j'ai un Franprix au, à côté de chez moi, je sais pas quoi. Et en fait, Sébastien m'a appris que non, c'était très réglementé, qu'on pouvait pas raconter ce qu'on voulait. Donc voilà pourquoi il dit ça. Allez-y, Sébastien.
2: Ouais, parce que, en fait, là, admettons, on est en BLU, effectivement, là, on est en train, je te parle d'antenne, moi, je parle de mon poste, machin, donc on a une discussion plus que normale, si tu veux. Les motards entre vous, vous parlez moto, les pêcheurs, entre eux, ils vont parler du poisson, moi, j'ai pêché ce... Voilà, chacun parle un peu de son loisir, ben, nous, on fait pareil, on fabrique nos antennes, on fabrique nos postes. Tiens, bah, j'ai contacté, je sais pas, moi, un gars sur un brise-glace, ça m'est arrivé il y a encore pas longtemps. J'ai contacté la station spatiale ISS, machin. Donc, voilà, on échange sur ce que l'on fait. Et puis d'ailleurs, tiens, en parlant d'ISS, parce que vous en avez parlé, je crois, vendredi, mais j'ai pas entendu le podcast. Il faut savoir aussi que les radioamateurs organisent des contacts avec les écoles, qui permet aux élèves de poser des questions en direct, en VHF, à l'astronaute qui lui va jouer le jeu, et ça je trouve que c'est sympa aussi.
1: Ah ouais,
2: tu vois, on fait on ne fait pas que échanger. Il y a récemment, il y a deux écoles en région parisienne, j'ai pas les noms, mais je pourrais éventuellement les retrouver. Donc on met le matériel radio dans l'école ou dans la salle des fêtes du village, on installe les antennes sur le toit. Il y a un an d'attente, hein. C'est très très réglementé avec la NASA. Et puis dès que la station spatiale elle passe au-dessus de la France, pouf, à 4000 km de la France, ça y est, on peut établir le contact. Ça dure 10 minutes, hein, parce que ça passe très vite.
1: Ah ouais.
2: Et puis ouais. Et les élèves posent à leur tour. Bon, ils sont 10-12 triés sur le volet, parce que en 10 minutes, on peut pas demander à tous les élèves du lycée de poser des questions. Et ils parlent, ils posent une question à l'astronaute et l'astronaute répond. Et ça, c'est en direct. On
1: verra. À l'astronaute qui est dans la station internationale. Ouais, merde. Ouais, c'est vrai.
2: La dernière fois, ouais, fois c'était Sophie, comment elle s'appelle, Sophie Adenau, non,
1: Adlo. Ignoré. Ah non, Adenau, non. Adenau qui est là-haut.
2: Ouais. Ben tu prends un émetteur VHF, tu l'écoutes quand la station elle passe au-dessus puis qu'il y a un contact établi, tu l'entends elle répondre aux questions des enfants.
1: Non.
2: Si si, puis quand c'est terminé, bah tout le monde applaudit, tout le monde est content, et je trouve que pour les enfants, c'est bien.
1: Ah, c'est fou ça c'est fou.
2: Ouais, quand t'es gamin, t'as 12-15 ans et tu discutes avec quelqu'un qui est dans la station spatiale internationale, c'est pas donné à tout le monde.
1: Bah surtout après avoir pété le magasin de choses de chaussures de sport, t'as vraiment un éventail. Après ça, tu fuis deux fois la police et c'est bon, t'es tamponné.
2: Alors, ce que je voulais dire aussi par là, c'était que voilà, il y a ce côté ludique aussi. Il y a des radioclubs un peu partout dans le monde, hein, d'ailleurs. Et puis l'autre chose, c'est qu'en 2000, je me rappelle, en 2001, je crois, il y avait un tremblement de terre en Algérie qui avait coupé toute transmission. Il n'y avait plus d'Internet. Bon, c'était un peu dans les débuts, mais il n'y avait plus d'Internet, il n'y avait plus de téléphonie. Et ben nous, radioamateurs, moi j'habitais dans le sud de la France à l'époque, nous, radioamateurs, on faisait des liaisons avec les radioamateurs algériens pour donner des nouvelles des familles qui, tu vois, les Algériens.
1: Ah, ben alors là, tu parlais plus de matériel, alors tu avais des vraies conversations.
2: Oui, mais ça, c'est autorisé dans la réglementation quand c'est une histoire de secours.
1: Ah, d'accord.
2: Pour le bien public, là, effectivement. C'est reconnu d'utilité publique aussi, hein, notre truc. Donc, là, on servait de liaison. Voilà. Mon papa, il habite à Alger, je veux des nouvelles. Nous, on envoyait des messages des familles et puis vice-versa, quoi. Donc, voilà. Donc, c'est pas que dire, j'ai mon antenne comme ça, mon micro, c'est celui-là. Ça s'est mis pas forcément que à ça, mais il y a aussi le côté ludique. Et puis voilà, moi je suis en train de donner des cours de télégraphie à un jeune de 15 ans.
1: Ouais. Donc,
2: il est intéressé, pourquoi pas. Donc très bien.
1: Pas mal. Voilà. Sofiane, tu voulais ajouter quelque chose?
4: Ah bah là ça m'intéresse moi la radio, donc j'écoute attentivement et je regarde en même temps qu'il y a
1: ça y est, il va acheter de la
3: ouais, c'est tous les appareils qu'on voit là, c'est ça.
4: Ouais, c'est pas pareil, je vais te connecter.
1: Il va acheter un poste.
2: il va acheter un poste.
4: Tu peux parler à n'importe qui quand il y a des fréquences dans le, quand tu règles bien le matériel, tu peux
2: tu parles de quoi, des cibistes ou des radioamateurs?
4: Ouais, les deux d'ailleurs, ouais.
2: Alors un cibiste, oui, tu vas chercher une cibi dans le magasin du coin, tu mets l'antenne sur le bord de ta fenêtre en respectant... ouais, on met pas une antenne sur une fenêtre comme ça, hein, y a des trucs à respecter aussi. Et puis pour s'assurer que la puissance elle parte bien dans l'antenne et qu'elle revienne pas dans ton poste pour le cramer. Donc enfin voilà, ouais. Mais effectivement avec un poste BLU, tu peux discuter avec des gens partout dans le monde, ouais, sans aucun problème.
4: Ça peut être pratique au cas où il y a Internet pète. T'as ce moyen de communiquer.
1: Sofiane, il se prépare à la guerre.
2: Ouais, à l'apocalypse.
1: Bon, il donnera l'adresse des magasins, Sofiane, tu pourras aller t'acheter un poste.
2: Non, mais apprends tes gammes avant, Sofiane, hein, parce que Vincent, il va pas être content.
1: Mais non, mais on sait très bien, Sofiane, il va acheter le poste.
3: Il y a des priorités, hein.
1: Il va acheter le poste et l'antenne et puis après il va les mettre derrière lui là. Il va rester là. Parce qu'il va se faire chier à monter l'antenne sur le toit.
2: faut tourner le bouton pour l'allumer. Ouais.
1: et en plus comme il aura pas que des conversations avec des mecs en Afrique sur les ancêtres. ça va être barbé.
4: Tu touches un point important parce que. Je suis ça sur TikTok. J'ai pas mal de contacts en Afrique, au Gabon et puis dans d'autres pays. Et je les suis, j'aime bien. Hein. Il y a des trucs super intéressants.
1: Très bien. Allez, Yannick a fuyé en Suisse.
5: Oui.
1: Mais qu'est-ce que tu fais, Yannick? Depuis tout à l'heure, t'es penché. Qu'est-ce que tu es en train de faire? Tu es en train de faire quelque chose, non?
5: Mais non, je ramasse des trucs et tout.
1: Tu fais ton ménage?
5: Non, pas forcément.
3: T'es dans ton garage là, non, c'est ça?
5: Non, je suis dans mon. Je suis chez moi. Enfin,
3: c'est un atelier.
5: Voilà, si on veut, ouais. Si on veut.
1: C'est arrangé un peu comme une épicerie.
5: tu me l'as déjà dit plusieurs fois. Mais j'aime bien
1: on dirait un quincailler, voilà. On dirait une quincaillerie.
5: Mais j'aime bien cette ambiance, alors. J'aime bien, quoi.
1: Ouais, pourquoi pas, c'est pas mal. J'aime bien, moi aussi.
5: Pour rester dans la musique, voilà. Ben, pour dire, moi, je suis pas vraiment doué dans la musique et tout, mais j'ai quand même pris un pied assez dingue avec un petit appareil de rien du tout. C'est pas pour faire de la pub, mais c'est ça, en fait.
2: Ah bah oui.
5: Et puis, je trouve ce truc hyper passionnant parce que ça ressemble à rien, en fait, mais tu peux faire un chier de truc, vraiment, tu peux faire,
1: Ceux qui n'ont pas l'image, ils nous montrent un clavier, un petit clavier
5: ouais,
1: avec,
5: la marque, c'est le, ouais, je sais pas si je peux le dire, quoi.
3: Bah, si on voit la marque chez Sofiane.
1: De toute façon, on enverra une facture à Sofiane et aussi, il en a un petit comme ça.
5: Là, par contre, il faut avoir le logiciel, je crois.
4: Oui,
5: ça marche. C'est un contrôleur, en fait.
2: C'est du MIDI, ça marche que sur PC.
5: Ce que tu as, c'est un contrôleur. Hein.
3: Et oui, ça vous fait la batterie, c'est ça?
5: Ouais, alors t'as les pads, après t'as un arpégiateur sympa et tout. Non, pour dire qu'avec pas grand-chose, on peut faire déjà bon.
1: Qu'est-ce que tu fais, toi, avec ça, Yannick?
5: Mais écoute, je l'ai acheté un peu par comme ça, par caprice, si on veut. Et puis, quand j'ai commencé à aller dessus, j'ai trouvé sympa, quoi.
1: Et qu'est-ce que tu fais avec?
5: Petit à petit, je fais de la musique, je fais des sons, des...
3: Ah, et on veut entendre.
5: Non, parce qu'il faut que je branche l'USB derrière et tout.
1: Quel genre de musique tu fais avec ça?
5: Bah, ce qui me passe par la tête, quoi. Bah, écoute, je peux te faire écouter un truc la prochaine fois. Et sur une clé USB, c'est un son. Vraiment, je fais à l'oreille, quoi, parce que je connais pas du tout la musique. Mais des trucs, ouais, je me dis, ouais, c'est vachement sympa, quoi.
2: Yannick, pardonne-moi, parce que j'ai pas entendu la réponse. T'es obligé de le brancher sur un PC?
5: Non, juste un USB, parce qu'en fait.
3: Les enceintes.
5: Non, ça marche pas. Il y a un petit haut-parleur dessus, mais ça marche pas à pile. C'est juste un USB qu'il faut mettre là pour le courant.
2: Ah, mais t'es pas obligé de le brancher, c'est parce que tu parlais de logiciel. T'es pas obligé de le brancher sur un ordinateur non, pour ce, jouer.
3: C'est pour Sofiane.
5: Pour Sofiane, en fait.
3: Mais tu suis rien, Sébastien.
2: J'avais pas entendu la réponse, pardonnez-moi.
5: Non, je pense qu'il y a un haut-parleur celui-là.
3: T'as un haut-parleur intégré.
5: Ce qui est bien avec celui-là, c'est qu'il a les sons intégrés, en fait. Il y a une banque de sons qui est intégrée. Alors, c'est assez sympa, ça. Voilà, c'est un...
3: Des fois, je passe des heures. Maurice, t'as un clavier ou pas?
1: J'ai un clavier... Je dois en avoir un quelque part, un clavier quelconque, un je sais pas quoi.
0: Par contre, il me reste 1%, j'espère que j'aurai le temps.
3: Dans sa villa, il y a sûrement un piano.
0: Avant que ça coupe,
5: aussi, j'ai plus de la caille.
3: Qu'est-ce que tu nous montres, Sofiane? C'est quoi ça? C'est un jeu d'échecs.
4: Avec des boutons, il y a des boutons qui mettent partout. C'est le Hakai Push.
3: Ah, c'est la même chose que ce que tu as montré tout à l'heure, c'est ça?
1: Il a tout un magasin, lui. Il achète plein d'objets, je crois.
2: Ouais, c'est un objet de déco. C'est un objet de déco.
1: Ouais, c'est ça. Ouais. Et puis là, à l'occasion de le montrer, ça enlève un peu la poussière dessus. C'est bien. Bon, très bien. Vincent à Sergi, on se casse. Allez-y, Vincent.
3: On a vu les claviers de tout le monde.
1: T'as combien d'élèves, dans toi?
3: 32.
1: Ah ouais, quand même.
3: Ah, c'est carré. Hein.
1: Ah ouais. Et c'est quel âge?
3: Ah, entre 14 et 26.
1: Dans les plus jeunes, c'est les parents qui viennent et amènent Xavier. Xavier vient prendre des cours de piano avec vous, monsieur?
3: À 14, non. Il y a un système de bus et de transport.
1: Ils ont vraiment envie.
3: Ils viennent tout seuls.
1: Les mômes, ils ont vraiment envie d'apprendre. C'est pas les parents qui poussent.
3: Ah, la plupart, on a un cas ou deux, mais dans ce cas-là, au bout de 2 ans, il décroche, quoi. Il va faire du foot.
1: Ah oui.
3: Bon, ça part assez vite, quoi. J'en connais très peu qui passent 10 ans à faire des gammes et au bout de 10 ans, disent « Oh ben non, finalement, je préfère aller à la pétanque. »
1: Ouais.
3: Non, ça, c'est quand même extrêmement rare.
1: Parce que là, c'est quoi leur motivation? Alors, je parle pas des adultes hein, qui viennent, les enfants surtout.
3: Ah non, ils travaillent, on est vraiment un ciel, un conservatoire pour travailler de la musique classique. Donc, ils sont vraiment, ils veulent soit devenir pianiste professionnel, prof. Alors après, quand tu es dans la musique, tu peux être prof de FM, prof d'écriture, prof de composition, tu peux diriger des chœurs. Si t'as bien travaillé solfège, n'est-ce pas, Sofiane, tu diriges des chœurs, tu peux devenir chef d'orchestre, tu peux.
1: Non, mais d'accord, mais moi, ce qui m'intéresse, parce que je sais ce que c'est qu'un conservatoire.
3: Ouais.
1: Le profil des gens qui viennent apprendre le piano avec toi.
3: Ouais.
1: D'aujourd'hui, là, maintenant, là. Ils te disent,
3: à la base, ils veulent être pianistes concertistes. Et puis,
1: c'est des enfants qui ont l'air, très bizarres par rapport aux autres?
3: Pas du tout. Et puis, la plupart font aussi du sport, ils sont au collège. Alors, peut-être qu'au départ, effectivement, c'est les parents qui ont décidé, ils les ont poussés, mais tout d'un coup, la sauce a pris. Et puis, je sais pas, vers 10 ans, 11 ans, au bout de 2, 3 ans, je ne sais pas, tout d'un coup, ils se lancent tout seuls, quoi. Ils n'ont plus besoin de papa et maman pour les pousser.
1: Et toi, t'as pas à gueuler après eux parce qu'ils n'ont pas travaillé?
3: Le travail n'est pas assez fait. Il y a l'examen dans 3 semaines. Faut que tu passes la vitesse supérieure, vieux. On gueule, bien sûr. Comme c'est des enfants normaux, quoi.
1: Et tu leur donnes du boulot d'un mercredi sur l'autre, c'est le mercredi
3: mercredi ou en soirée. Ils sont libres quand ils sortent du collège. Et bah t'as une page à travailler, là faut que tu travailles ta main droite, là ta main gauche, tu mets voilà.
1: Ah ouais. Et t'as des chiens savants un peu, des petits enfants extraordinaires jouent.
3: Ah, il y a des numéros. Des numéros qui vont très très vite en fait.
1: Ah ouais.
3: On n'a même pas besoin de leur dire, travaille d'abord la main gauche puis la main droite, ils font ça tout de suite tout seul. Et puis il y a des élèves qui sont curieux, c'est-à-dire que d'eux-mêmes ils vont aller sur YouTube pour écouter la version de 1957 par machin. Bon, il y en a d'autres, ils le feront pas. On est obligé de leur dire, mais écoute ça. La fois d'après, t'as écouté le machin? Non. Bon, bah écoute-le. Maintenant tu vas l'écouter devant moi. Pour être sûr que
1: qu'ils écoutent.
3: Mais il y en a d'autres. Non, mais certains, ça roule tout seul, quoi.
1: Et là.
3: Alors après, comme c'est un conservatoire, ce qu'on appelle, c'est un conservatoire national de région. Le niveau supérieur, c'est les deux conservatoires nationaux de France, que sont Paris et Lyon.
1: Et les mômes, ils ont envie de ça. Ils ont envie de ça.
3: Ah ouais, c'est le Graal. C'est le Graal. Ouais. Rentrer au conservatoire, ce qu'on appelle le CNSMDP, c'est le conservatoire national supérieur.
1: Ouais.
3: Et qui est à la Villette, porte de Pantin,
1: ouais.
3: Avec la cité de la musique.
1: Ouais.
3: Alors par contre, il y a un concours d'entrée méchant. Il y a 12 places par classe. Bah, t'as intérêt à être dans les meilleurs, quoi. Alors quand on parle, ça me fait rire parce que on critique l'élitisme et on dit faut plus que dans ce pays, faut que tout le monde soit moyen et puis ou mauvais.
1: Hey.
3: Pour la musique, non, ça marche pas.
1: Ah, pour la musique, quand même, on accepte d'avoir de l'élite, les meilleurs, les premiers, ceux
3: ouais.
1: qui...
3: Est...
1: Ah
3: oui,
1: bah
3: oui,
1: c'est bien ça.
3: Bah oui, parce que t'as un concours d'entrée, et puis t'es en concurrence, parce que maintenant, le conservatoire est ouvert au monde entier. Donc t'es en concurrence
1: ah ouais.
3: avec les Japonais, et là, je peux te dire que là, les Japonais, c'est 12 heures par jour, quoi.
1: Ah ouais.
3: Il n'y a pas d'aide sociale, je sais pas quoi, vas-y.
1: Eh, hey, là, faut plier, là.
3: Non, faut y aller. Les Asiatiques sont très, très forts, mais les Russes aussi, les Slaves, Russes, Polonais. Non, maintenant, mais regardez, allez sur YouTube, regardez les concours de piano. Vous avez des jeunes, mais qui jouent, mais c'est monstrueux, quoi. Et quand je dis jeunes, ils ont 14 ballets, 13 ballets, 14 ballets, ils vous jouent un concert d'une heure et demie, quoi, déjà. Non, il y a des phénomènes, hein.
1: Pas mal. Voilà. On va se casser. On va écouter la conclusion de Nicolas Saint-Didier. Ouais, comme on parle pas de lui, voilà. Il écoute pas. Nicolas Saint-Didier, conclusion. Parce que là, il parle sur le chat là. Voilà.
3: Il engueule quelqu'un, ça
1: il dit mauvais prof, je sais pas quoi. Là, il est attends, je vais lui dire, Nicolas, on attend ta conclusion. T'as conclu. Ouais, il est... Ouais, là, il est en train de faire autre chose. Sam, ils sont à la fin de leur vie. Après, plus le bordel.
3: Ouais.
1: Parce qu'il a du mal à faire autre chose que de parler de lui, Nicolas. Donc,
6: je suis là.
1: Ouais. Voilà. On écoute ta conclusion, Nicolas.
6: Ma conclusion. Je sais pas, j'ai envie de faire une conclusion de mélange de ce que j'ai écrit sur le chat. Je suis désolé, hein, c'est parce que j'étais obligé de venir brancher ma tablette qui est à 2%. Et mon téléphone était de l'autre côté de la propriété, donc machin. Je voulais faire une espèce de mélange de conclusion entre ce que j'ai écrit sur le chat par rapport à ce fameux, j'en ai beaucoup parlé avec mes différents psys, avec ce fameux syndrome de Peter Pan. De l'enfant qui veut pas grandir, parce que je pense que ça me représente bien, alors que moi je m'étais toujours pensé être le crochet, en fait, crochet qui est un enfant qui n'a pas grandi et qui est l'antithèse de Peter Pan. Mais au-delà de ça, voilà, je vais terminer là-dessus, je vais pas, parce que ça devient larmoyon, j'ai la gorge qui se noue, machin, bon, c'est pas grave, c'est pas votre délire. Mais voilà.
1: Ouais, moi j'ai pas la gorge qui se noue, hein, tu peux y aller, vieux. Hein.
6: mes parents, ils sont vieux, je vais encore, c'est les deux personnes que j'aime le plus au monde, que je respecte le plus au monde par leur histoire, par ce qu'ils m'ont appris, par les gens qu'ils m'ont fait rencontrer, et je veux pas les perdre, et je me suis perdu dans cette histoire de vouloir leur prouver des choses de je sais pas quoi, et du coup je me suis perdu là-dedans complètement et j'ai oublié effectivement de vivre moi-même. Mais maintenant, ça, c'est ça qui fait mon propre parcours et c'est ça qui fait la personne que je suis. Et je pense pas que je sois une mauvaise personne. Enfin, j'espère. J'espère que j'ai pas fait que des conneries, même si j'ai détruit beaucoup de choses. On le fait tous, hein, dans notre vie. On fait tous des grandes choses et des mauvaises choses. Moi, j'en ai fait plus des mauvaises que des grandes. Mais et voilà, je suis venu chercher pendant quelques années ici dans cette émission un peu de cette expérience qui fait que je dois leur foutre la paix, en fait, complètement. Je dois les laisser tranquilles, je dois les laisser tranquillement terminer leur vie et arrêter de bouffer leur énergie complètement, parce que c'est ce que je fais. Et je suis en train de bosser là-dessus, mais là, je suis encore là jusqu'au 25 juin. J'ai deux projets professionnels quand je rentre. Trois projets, parce que bon, si j'appelle ma boîte d'intérim, je recommence à l'hôtel quand j'ai envie. Mais est-ce que
1: Sofiane, sort de ce corps, s'il te plaît.
6: Non, mais bon. Mais voilà, j'ai deux trucs que je peux faire qui sont pas certains. Et une chose que je suis certain, c'est la restauration. Ça, je trouvais toujours du travail là-dedans. Mais foutre la paix à mes parents, parce que les laisser terminer leurs dernières années tranquilles et surtout pas les faire
1: partir. Tu vas te donner la mort là ou quoi? J'ai pas compris.
6: Non, c'est juste, j'ai la gorge un peu, la voix un peu tremblante, mais oui. C'est parce qu'il y a beaucoup de choses qui se sont dites sur le chat, donc je n'ai pas quitté. Et t'as remarqué, je me suis pas trop énervé, j'ai pas quitté l'émission. Je reste là, je suis resté jusqu'au bout parce que j'apprécie cette émission et je respecte le fait que tu nous donnes la parole. Tous les soirs, enfin du lundi au vendredi.
1: Un jour férié sur deux maintenant. Il n'y aura pas d'émission le 14 juillet donc.
6: mais voilà, j'essaie, j'essaie de me convaincre, je suis en pleine mutation. Je reçois beaucoup d'énergie négative, même si les gens sur le chat le font en pensée positive et le font pour m'aider à m'améliorer. Je le sens dans ce que je lis, en tout cas. Mais voilà, tant que j'apprendrai pas à écouter réellement et que j'apprendrai pas à me taire et à écouter, je comprendrai pas. Et je travaille là-dessus et j'espère que ça arrivera et je compte te rappeler un de ces quatre, Maurice, dans l'émission. Je vous remercie beaucoup, en tout cas, pour ce soir. Ça a été un peu dur. Voilà, il faut être franc aussi. Il faut de temps en temps qu'on prenne des claques dans la gueule pour comprendre des choses. Et voilà, c'est pour ça que j'appelle ce programme. Je te remercie, Maurice. Passez tous une bonne nuit et à bientôt.
1: Cameron, les bonnes nuits à toi. Merci d'être venu. La conclusion de Sébastien à Pontarlier.
2: Eh ben, moi, je vais faire plus court. Hein. Oui. Bon, enfin, bref. Ouais. Allez, ben, Nicolas, n'oublie pas qu'un jour tes parents, tu les perdras. Et puis c'est la vie qui veut ça. Bon, en tout cas, merci Maurice pour cette émission, super, ravi d'être venu. Je bosse pas demain parce que j'ai encore bien roulé aujourd'hui, donc demain je vais me reposer. Voilà la raison pour laquelle je suis venu ce soir. Merci Maurice pour le programme et la musique, comme d'habitude, et à bientôt.
1: Profite, repose-toi bien, attention sur la route. Rock'n'roll et bonne nuit à toi, merci d'être venu. Reviens quand tu veux, la conclusion de Sofiane à Vincennes.
4: Oui, c'était intéressant de parler de ces sujets-là, de musique, et puis ça m'a donné envie de reprendre le piano. Je regardais un petit peu les concours, il y en a énormément en fait en France, beaucoup plus que nous.
1: Faut travailler avant les concours.
4: Non, je ne pas de concours, mais c'est stimulant de savoir qu'il y a de la culture et de la musique, et donc voilà, c'est toujours un plaisir de passer dans ton émission, parce qu'il y a des bonnes musiquettes aussi qui passent, et des échanges toujours aussi sympas. Donc merci Maurice et puis bonne soirée, à bientôt.
1: Je te l'avais dit. Rock'n'roll et bonne nuit à toi. Merci d'être venu. Occupe-toi de la gonzesse là, parce qu'oublie pas, ouais. C'est l'été arrive. Ouais. C'est après qui va à la chasse perd sa place. Hein. Oui. Plus ça avancera, plus ça sera dur. Rock'n'roll et bonne nuit à toi. Merci d'être venu. Reviens quand tu veux. Et la conclusion, de Yannick a fui en Suisse.
5: Oui, ben Maurice, écoute, bonne émission, ouais, c'était super sympa. J'apprécie parce qu'il y avait quand même 6 intervenants ce soir, donc c'est toujours bien quand on a un échange à plusieurs. Puis voilà, quoi. Puis si je peux me permettre, Nico, si je ne veux pas trop lancer, mais t'as l'air d'être quelqu'un de super intéressant, franchement. Et je trouve juste dommage que tu imposes un peu ta discussion. C'est ça ton problème, c'est que tu imposes ta discussion et c'est pas très compatible avec, je trouve, une émission comme celle-là. Mais tu restes quand même quelqu'un de très intéressant. Voilà, donc je voulais juste dire ça. Continue, autrement c'est un plaisir de t'écouter. Voilà, donc à tous, passez une bonne soirée, pour ce qui reste, et puis une bonne nuit surtout.
1: Pareil, rock'n'roll et bonne nuit à toi. Va t'acheter une paire de gants de moto quand même.
5: j'en ai quatre.
1: Mais voilà. Achète des gants d'été puisque t'en as pas. Tu verras, si jamais tu te répands, tu ne regretteras pas d'avoir les gants qui vont bien.
5: Ouais, ça me permettra de dépasser les viands.
1: Ouais, voilà. Rock'n'roll et bonne nuit à toi. Merci d'être venu. Reviens quand tu veux. Et la conclusion de notre champion de ce soir, Vincent, de Sergi.
3: Merci pour l'accueil, content d'avoir conversé avec Sébastien, Sofiane, Yannick, Nicolas, Maurice. Alors on a appris ce soir que les Suisses ont un jour férié, le jour de la fête Dieu. En plus de, déjà on a pas mal de jours fériés au mois de mai, mais les Suisses ils ont en plus ce jour-là. Eh ben bravo, félicitations, vous avez bien raison, profitez-en. Attention, vendredi prochain c'est le Sacré-Cœur. Donc on a des fêtes importantes à l'église catholique. Voilà, ben je vous souhaite une bonne nuit à tous. Et alors, la question très importante, c'est est-ce que je vais pouvoir me connecter une seconde fois ? On verra ça dans les prochains jours. Bonne nuit à tous.
1: Rock'n'roll et bonne...
3: C'est moi qui raccroche ou comment on fait ?
1: Ne t'inquiète pas. Rock'n'roll et bonne nuit à toi. Merci d'être venu. Je salue celles et ceux qui étaient sur le chat de Maurice Radio Libre. J'embrasse Vinged, Leïla qui ne dort pas, qui est là, et je salue tous les autres. Et je te laisse avec une petite musiquette, comme d'hab, pour réfléchir à ce qui a été dit ce soir. J'adore cette émission. Hein. Je trouve que on entend plein de choses. Quand on se concentre un peu. Merci d'être venu. Demain soir, 21h pile, je serai là.

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1-2, 1-2. Hello, Nicolas, 45 ans, Paris. Je propose un titre du groupe Liquid Liquid qui s'appelle Optimo des années 80.